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1: 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Et le journal sur Radio France Internationale, c'est Paul Loncin-Spinelli. Bonjour Paul.
2: Bonjour Vincent Dublanche, bonjour à tous. À la une de cette édition, ce flou sur l'avancée réelle des négociations entre l'Iran et les États-Unis. Marco Rubio, le chef de la diplomatie américaine, déclare ce matin qu'un accord pourrait être trouvé ce lundi. Mais hier, Donald Trump, lui, a estimé que son pays ne devait pas se précipiter. Le président américain qui est pressé, y compris par son propre camp, pour trouver une issue durable au conflit au Moyen-Orient. L'annonce de la Maison-Blanche a pris tout le monde de court vendredi au sein des diasporas de pays africains. Les démarches pour obtenir la green card, précieux sésame pour résider aux États-Unis, devront désormais être réalisées depuis le pays d'origine. Une mesure aberrante, dénoncent des associations et des élus démocrates. Alors que le Hajj commence aujourd'hui, les Gazaouis sont de nouveau privés cette année de pèlerinage à la Mecque. Et puis une nouvelle rédaction éclot au sein de Radio France Internationale aujourd'hui. Rédaction en arménien. La langue arménienne devient la 18e de l'offre RFI. C'est un rétropédalage devenu classique chez Donald Trump, alors que le président américain avait promis la signature imminente d'un accord avec l'Iran samedi. Il a finalement écrit hier sur son réseau Truth Social que les États-Unis ne devaient pas se précipiter entre la réouverture possible du détroit d'Ormuz, l'abandon des stocks d'uranium enrichi de l'Iran et la levée des sanctions financières contre la République islamique. Les dossiers à débattre dans le cadre de ces négociations sont toujours nombreux, mais Donald Trump subit de plus en plus de pression, y compris dans son camp, pour prendre une décision rapide, Edouard Maille.
3: Donald Trump, pris au piège, conclure un accord au plus vite et mettre fin à un conflit dénoncé par une partie de son électorat, sans pour autant passer pour celui qui capitule. Inclure ou pas la question nucléaire dans l'accord, existe-t-il une bonne solution ? Tout au long du week-end, l'opposition démocrate, mais aussi des élus républicains, se sont fait entendre, à l'image du sénateur Ted Cruz, qui craint des conditions trop favorables

0: migrants, ou de Roger Wicker, président de la commission des forces armées du Sénat. Celui-ci appelle le président à reprendre les frappes contre les structures militaires iraniennes. Sur CNN, le sénateur républicain Tom Tillis avertit qu'un accord avec l'Iran sans validation du Congrès serait condamné à l'échec.
1: Pete Hegseth et le département de la défense nous ont dit il y a environ 11 semaines qu'ils avaient anéanti les capacités de défense iraniennes et que ce n'était plus qu'une question de temps avant qu'on mette la main sur le matériel nucléaire. Et maintenant, on parle d'une position où on accepterait que ce matériel nucléaire reste en Iran. Quel est le sens de tout ça?
0: Sur la question du dégel des avoirs iraniens exigés par Téhéran, là encore, les élus de son camp attendent au tournant à Donald Trump, qui n'a eu cesse de s'en prendre à Barack Obama sur ce même point lors de la signature de l'accord de 2015. Edouard Maï, Atlanta, RFI.
2: Et selon le secrétaire d'État américain, un accord avec l'Iran est toujours possible ce lundi. Marco Rubio, qui a répété que tout compromis trouvé avec Téhéran devra garantir le droit d'Israël à se défendre, notamment contre le Hezbollah. Hier, le chef du mouvement chiite libanais, Naïm Kassem, a une nouvelle fois appelé le gouvernement du Liban à refuser de négocier directement avec Israël. Et ce, alors qu'une nouvelle session de pourparlers est prévue en début de mois prochain à Washington, les États-Unis, ou obtenir la précieuse carte verte est un parcours semé d'embûches de plus en plus nombreuses. Vendredi, la Maison-Blanche avait annoncé que désormais, pour obtenir la green card, synonyme de résidence permanente sur le sol américain, les candidats devront effectuer les démarches dans leur pays d'origine et non plus depuis les États-Unis, comme c'est souvent le cas en pratique. Charlotte Cosset, la décision a chamboulé les membres des diasporas africaines, notamment camerounaises.
3: En temps normal, ce long week-end férié aux États-Unis est propice aux réunions de famille et aux traditionnels barbecues, confie Sylvie Bello. Elle est à la tête d'une organisation de défense des droits des personnes d'origine africaine, le Cameroun American Council, mais depuis les nouvelles annonces, son téléphone ne cesse de sonner.
4: Il y a beaucoup d'inquiétudes. Ce que les gens nous disent, c'est qu'ils ont suivi les règles, ils ont payé tous les frais, ils ont attendu, et maintenant on leur dit qu'ils doivent faire leur valise et partir. Beaucoup se demandent si je pars. Est-ce qu'on me laissera revenir? Parce qu'il ne faut pas oublier la situation en matière de visa pour de nombreux pays africains. Donc ils sont très perturbés par ce qui se passe.
3: Une mesure inquiétante, c'est M. Sylvie Bello qui met en avant l'exemple des milliers de militaires africains engagés dans l'armée américaine.
4: Beaucoup de nos soldats d'origine africaine ou camerounaise s'inquiètent parce que leurs conjoints ou leurs parents risquent d'être séparés d'eux pendant qu'ils sont en mission. J'ai reçu un appel ce week-end d'un jeune homme qui va rejoindre la garde nationale. Il doit partir pendant 4 jours et sera injoignable. Il me dit « Je vais être absent et je vais laisser seul mon père handicapé. Je ne sais pas quoi faire. Est-ce qu'ils vont s'en prendre à lui pendant que je serai parti ?» C'est vraiment regrettable.
3: Plus d'un million de personnes avaient fait une demande de green card fin 2024, selon les données officielles, plus de la moitié d'entre elles seraient déjà sur le sol américain.
2: Charlotte Cosset, les autorités de la RDC déploient leur riposte pour tenter de contenir la propagation d'Ebola. Le dernier bilan fait état de 220 morts probables parmi plus de 900 cas suspects. Les liaisons aériennes entre Kinshasa et Bunia, le principal foyer de l'épidémie, ont été suspendues. Mais la société civile de l'Ituri s'inquiète désormais des moyens de prévention pour les personnes déplacées. Selon le Bureau de coordination des affaires humanitaires de l'ONU, OCHA, Alexandre Abranjon, la province enregistre en effet plus de 980 000 déplacés internes.
5: L'agglomération de Bounia accueille plus de 38 000 déplacés enregistrés sur 7 sites différents. Parmi les plus importants, Kigonze et l'ISP, les conditions de vie sont précaires. Il n'y a pas assez d'eau et les sites sont surpeuplés, déplore Désiré Grodiabapi, président du site Kigonze, qui accueille plus de 14 000 personnes.
6: Il y a beaucoup de gens, les têtes sont serrées les unes contre les autres. Il y a ni les dispositifs de lavage des mains. Il y a ni latrine, il y a même carasse à nous. Dans les sites où nous sommes, où il y a au-delà de 14 000 personnes, nous n'avons que 9 points d'eau. Ce n'est pas assez. Si l'épidémie arrivait au site, c'est vraiment dangereux. Et c'est qu'il n'y a aucun riposte. Les gens veulent même quitter le site, mais pour aller où?
5: Les déplacés n'ont pas les moyens d'acheter un masque ou du désinfectant, ajoute ce responsable, qui appelle les autorités et les humanitaires à fournir d'urgence du matériel de protection. Du côté du Bureau de coordination des affaires humanitaires, on reconnaît que même si des points d'eau sont présents dans chaque site, leur nombre était déjà insuffisant avant l'épidémie. Pour l'heure, ajoute Ocha, la sensibilisation sur les mesures barrières a commencé dans ces différents sites. Lavage de mains, distanciation sociale, en attendant les ressources financières pour compléter le dispositif de prévention des épidémies.
2: Alexandra Branjon, en prêtant serment devant la Cour constitutionnelle pour un mandat de 7 ans, Romuald Ouadani a officiellement été investi président du Bénin hier. De nombreuses personnalités de la scène politique béninoise s'étaient déplacées pour l'occasion, mais aussi une quinzaine de délégations étrangères, dont les représentants des trois pays de l'Alliance des États du Sahel, Mali, Niger et Burkina Faso. La Mecque redevient le centre du monde musulman aujourd'hui pour le début du Hajj, le grand pèlerinage. A déjà attiré cette année plus d'1,5 million de musulmans en Arabie Saoudite. C'est un devoir religieux pour tous les fidèles qui en ont les moyens, sauf que les Palestiniens de Gaza, pour eux, cet espoir s'est éteint il y a près de 3 ans après le début de la guerre et donc des opérations militaires d'Israël. Certains Gazaouis qui avaient avancé des frais ont tout perdu, comme vous allez l'entendre dans ce reportage à Gaza de Rami Almerari et Ablajou Naidi.
4: À Gaza, comme partout sur la planète, le pèlerinage à la Mecque est le rêve de tout musulman pratiquant. Mohamed At-Tawil avait déjà 70 ans lorsqu'il pensait toucher à son but. En passant par une agence, il prépare le grand voyage et paye même une avance pour s'assurer de passer la frontière et prendre son vol direction l'Arabie Saoudite. Mais le déclenchement de la guerre et la fermeture du point de passage de Rafah ont mis fin brutalement à cet espoir.
7: J'ai aujourd'hui 73 ans et j'espère que Dieu me permettra de l'accomplir l'année prochaine. On pleure de ne pas avoir pu le faire. En ce qui concerne l'inscription et les frais, je n'ai toujours pas récupéré l'argent que j'avais payé. Ils ne cessent de me promettre de me les rembourser, mais rien n'a encore été fait. Ils m'ont demandé d'ouvrir un nouveau compte bancaire alors que j'en ai déjà un à la Housing Bank.
4: Coincés cette année encore à Gaza, les habitants de l'enclave sont non seulement privés de pèlerinage, mais aussi de l'Aïd el-Kébir. La fête célébrée cette semaine sera elle aussi à nouveau marquée par les bombardements qui se poursuivent et la restriction persistante par Israël de l'aide humanitaire. Sur le marché local, le prix d'un mouton peut atteindre les 25 000 shekels, soit plus de 7 000 euros.
2: Ablajou Naidi avec Rami Almerari à Gaza. Français, espagnols, mandinquants, full day jusqu'à aujourd'hui. Radio France Internationale produisait du contenu en 17 langues. Et depuis ce matin, eh bien, la famille s'agrandit. La rédaction en arménien est inaugurée aujourd'hui dans nos locaux à Paris, à 2 semaines donc d'élections législatives dans ce pays de 3 millions d'habitants. Jean-Baptiste Brine est allé rencontrer les journalistes.
8: 10h, le point matinal de la nouvelle rédaction arménienne de RFI vient de commencer. L'équipe de 7 journalistes écoute attentivement la rédactrice en chef, Astrid Agopian. Derrière elle, un large calendrier a été dessiné au marqueur sur un grand tableau blanc. L'objectif, préparer la couverture des élections législatives du 7 juin. L'essentiel de la production de la rédaction sera à destination des réseaux sociaux pour toucher un public jeune, explique Astrid Agopian.
9: La jeunesse arménienne, bon, comme la plupart de la jeunesse dans le monde aujourd'hui, est quand même ultra connectée. Et donc, les médias traditionnels ont quand même été délaissés. Donc, si on veut pouvoir s'adresser à ce public-là, il faut passer par les réseaux sociaux.
8: Si la rédaction mise autant sur les réseaux sociaux, c'est avant tout pour lutter contre la désinformation qui s'y répand et sensibiliser le public arménien à la question.
9: On veut expliquer aussi, donner des outils, hein, pas juste venir dire c'est vrai ou c'est faux, mais leur dire comment on fait, raconter le côté enquête, vraiment s'adresser à ce public à sa hauteur, avec des journalistes qui sont aussi eux-mêmes assez jeunes, assez connectés, et donc on se dit que ça peut avoir une bonne résonance avec notre public cible.
8: Dès le 29 mai, une journaliste de la rédaction sera envoyée en Arménie pour une mission d'une dizaine de jours, pour couvrir sur place le déroulé des élections.
2: Jean-Baptiste Brine, une douleur qui fait craindre le pire aux fans de Lionel Messi à 3 semaines du début du mondial de foot en Amérique. L'attaquant argentin de 38 ans a demandé à sortir cette nuit lors d'un match entre son équipe, l'Inter Miami et Philadelphie, dans le championnat nord-américain, la MLS. La pulga s'est tenue l'arrière de la jambe gauche et a été remplacée à un quart d'heure de la fin du match. Et puis un autre vétéran, un tennisman, lui, est attendu attendu pour un dernier tour de piste à Roland-Garros. Le Suisse Stanislas Wawrinka entre en lice aujourd'hui face au Néerlandais Jesper de Jong. À 41 ans, le vainqueur de l'édition 2015 du Grand Chelem parisien s'apprête à tirer sa révérence à la fin de la saison, même s'il ne veut pas tout de suite penser à la retraite.
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1: Bonjour, c'est le début d'RFI Matin. Ravi de vous retrouver en ce lundi 25 mai 2026. Une semaine qui démarre et des mesures restrictives renforcées pour faire face à Ebola en RDC. Et parmi ces mesures, la suspension des liaisons aériennes entre Bounia et Kinshasa. Décision critiquée, vous l'entendrez dans le journal de 7h30. Et dans une heure, on sera à Goma auprès des équipes de soins, évidemment très exposées. Bonjour Pierre Boudias.
3: Bonjour Andréane, bonjour à tous.
1: Pour l'heure, c'est l'Ukraine qui est à la une. Kiev constate les dégâts au lendemain d'une attaque russe massive.
3: Des centaines de drones, des dizaines de missiles se sont abattus sur la capitale Kiev dans la nuit de samedi à dimanche. Reportage dès le début de ce journal dans un quartier sinistré où notre correspondant a rencontré des habitants désemparés. De l'optimisme à la prudence dans les négociations américano-iraniennes. Après des espoirs de percée diplomatique, les belligérants temporisent ces dernières heures du côté de Téhéran. La question des avoirs gelés de l'avenir du Liban bloque toujours. C'est dans un contexte de conflit au Moyen-Orient que des millions de musulmans sont arrivés en Arabie Saoudite. Début ce lundi du pèlerinage du Hajj, moment fort de la religion musulmane. Et vous l'entendrez, la guerre n'a pas dissuadé les pèlerins de se rendre sur les lieux saints. Nous serons également au Bénin où le nouveau président Romuald Ouadiani a prêté serment hier. En Allemagne, 20 000 demandes en 24 heures. Les automobilistes se jettent sur les voitures électrique après le lancement d'une prime gouvernementale et on finira tout en poésie à Saint-Malo. La cité corsaire française fait la part belle au texte libanais.
1: Volodymyr Zelensky parle de folie russe, Emmanuel Macron de fuite en avant de Moscou.
3: Réaction hier à la pluie de missiles et de drones qui se sont abattus dimanche matin sur Kiev. Salve d'ampleur avec l'utilisation d'un engin hypersonique et avec un bilan humain lourd, 4 morts, des centaines de blessés parmi les quartiers visés. Celui de Loukianivski dans le centre de la métropole. Si des installations militaires y sont installées, le centre commercial, le marché et de nombreux immeubles d'habitation y ont également été détruits. Sur place, les habitants ne cachent pas leur lassitude. C'est un reportage de Lucas Lazo.
4: Devant les ruines encore fumantes du numéro 26 de la rue d'Ertoir-Ivsaka, Yevgeny, 75 ans, un bandage blanc autour du crâne, se tient hagard face au va-et-vient des pelleteuses.
5: Le souffle m'a projeté. Je suis allé m'écraser contre une armoire et je me suis ouvert le front. Et là, tout est devenu noir. Il y avait de la poussière et une lueur rougeâtre. En fait, il y avait déjà un incendie et les flammes se mélangeaient à la poussière.
4: Yevgeny parvient à rejoindre l'abri souterrain. Les voisins lui pensent s'appeler dans l'urgence alors que les murs continuent de trembler.

0: au-dessus de leur tête.
1: L'appartement,
0: lui, n'existe plus, glisse le vieil homme. Il en avait hérité de ses parents. Son amie, Katia, francophone, est là depuis l'aube pour l'emmener à l'hôpital d'abord, puis le soutenir dans les démarches à entreprendre.
2: Il a eu la chambre de sa femme qui était décédée il y a, je sais pas, 6 ans, 7 ans. Il ne l'a jamais touchée. Et maintenant, la chambre est aussi toute détruite.
0: Dans un logement désormais inhabitable d'une rue parallèle, Irina bat l'événement la poussière.
3: Où pourrions-nous nous enfuir ? Lorsque la guerre a commencé, nous ne sommes partis nulle part avec les enfants. Nous sommes restés dans les caves. Nous sommes restés parce que nous n'avions nulle part où déménager.
0: Irina, pas plus qu'au début de la guerre, n'a de solution, ni pour cette nuit, ni pour les suivantes. À Kiev, Lucas Lazo, RFI.
4: Difficile d'y voir clair ce matin, Pierre, sur l'état d'avancement des négociations américano-iraniennes.
5: Après un week-end de déclarations optimistes, Donald Trump a finalement temporisé hier. Le président américain a dit vouloir prendre son temps, remet le dossier nucléaire au centre de tout accord. L'Iran assurait pourtant que la question serait réglée ultérieurement. Siavosh Ghazi, on vous retrouve à Téhéran. Siavosh, côté iranien, on évoque également deux autres dossiers pour justifier ces blocages.
6: Selon les médias proches du pouvoir, les négociations dans la dernière ligne droite bloquent sur deux sujets, sur deux revirements américains, à la fois sur le déblocage des avoirs iraniens, mais aussi sur la situation au Liban. L'Iran affirme qu'il n'est pas question de céder sur ces deux lignes rouges, c'est-à-dire que les frappes israéliennes contre le Hezbollah et les populations chiites au Liban doivent cesser en même temps qu'en Iran, la fin des hostilités dans tous les fronts et également le déblocage d'une partie des avoirs iraniens. On parle de 12 milliards ou de 24 milliards de dollars qui doivent être débloqués. Donc ce sont des lignes rouges du pouvoir iranien et l'Iran ne cédera pas sur ces deux questions. C'est pour cela que les négociations traînent aujourd'hui. Et puis sur le détroit d'Ormuz, un responsable des gardiens de la révolution a affirmé que l'Iran ne reviendra pas à la situation hantée. C'est-à-dire que la réouverture du détroit d'Ormuz ne signifie pas qu'on revienne à la situation d'avant la guerre. L'Iran gardera le contrôle du détroit avec la perception de taxes pour le passage de chaque navire commercial.
5: Siavosh Ghazi à Téhéran pour RFI. A noter que le secrétaire d'État américain assure qu'un accord est toujours possible ce lundi. Je ne m'avancerai pas trop là-dessus. Tempère cependant Marco Rubio. Sur l'autre front de ce conflit, la campagne israélienne se poursuit au Liban. Deux personnes, dont un secouriste affilié au Hezbollah, ont été tués hier dans des frappes israéliennes qui ont visé le sud du pays du Cèdre. L'armée israélienne annonce de son côté ce matin la mort d'un de ses soldats lors d'opérations sur place.
4: Et dans ce contexte, des centaines de milliers de musulmans du monde entier affluent en Arabie Saoudite.
5: Ils étaient 1 500 000 l'année dernière à venir accomplir le Hajj qui débute ce lundi, un pèlerinage qui fait partie des 5 piliers de l'islam. Et si cette année, la guerre ne se trouve qu'à quelques centaines de kilomètres des lieux saints, si l'Arabie Saoudite a elle-même été touchée par des frappes, les fidèles étaient bien décidés à faire le déplacement. C'est ce qu'a pu constater Marius Roland auprès d'agences spécialisées dans les voyages vers la Mecque.
7: Des craintes, il y en a eu, oui, forcément. Surtout au début de la guerre, avoue la standardiste d'une agence de voyage spécialisée dans le Hajj. Certains vols ont été modifiés, de quoi faire un peu douter les professionnels comme les voyageurs. Quelques familles ont préféré annuler leur venue à la Mecque par sécurité, mais ça reste une minorité. Selon plusieurs agences à Paris, contactées par RFI, aucune véritable baisse des réservations, des billets d'avion, des hôtels, des forfaits. C'est même parfois le contraire, comme le rapporte un directeur d'agence. Il venait d'accompagner un dernier groupe à l'aéroport pour leur vol à destination de la Mecque.
8: En fait, les réservations ont augmenté. Bah, tant mieux pour nous, tant mieux pour les providers saoudiens. Tout le monde, ils ont la tête ailleurs, en Arabie Saoudite. Ils parlent ni de guerre, ni de rien du tout. Ils ont vidé leur tête. Ils ont que le hajj, le pèlerinage, comment on fait, les rites et tout ça. Ils pensent pas à désister ou à annuler ou... Ils foncent direct, je vais faire mon hajj et basta.
7: Bref, visiblement, les musulmans répondront présents à l'appel, quoi qu'il arrive au Proche-Orient, car le hajj, ça représente l'un des 5 piliers de l'islam. Ce pèlerinage doit être réalisé au moins une fois dans la vie d'un musulman.
5: Marius Roland, et le hajj commence donc ce lundi et se terminera vendredi prochain.
4: RFI 6h07 à Cotonou, un nouveau visage, Pierre, à la tête de l'État béninois.
5: Celui de Romuald Ouadani, élu le mois dernier, l'emblématique ministre de l'économie du pays, un poste qu'il a occupé pendant une dizaine d'années, a été investi hier à la présidence. Prestation de serment devant la Cour constitutionnelle. constitutionnel pour un mandat de 7 ans. Parmi le parterre d'invités réunis au palais présidentiel, une quinzaine de délégations étrangères, dont les représentants des 3 pays de l'Alliance des États du Sahel, Mali, Burkina Faso et Niger. Le nouveau président a profité du moment pour livrer ses premiers mots à la nation. Sur place, Jean-Luc Aplogan.
1: Après avoir prêté serment devant les sages de respecter et de défendre la Constitution, Romuald Ouadani a ajouté l'engagement suivant.
9: Je prends aussi un engagement clair, celui d'être le garant de nos institutions, de l'état de droit et des libertés fondamentales.
1: Des mots qui résonnent particulièrement dans les rangs de l'opposition. Le président du Parti Les Démocrates a exprimé ses attentes. Si elles sont en partie économiques, elles portent surtout sur le bon fonctionnement de la démocratie. Nous renons à Tchadé.
10: Le président élu est le président de tout le monde. Ceux qui sont en exil comme ceux qui sont en prison en ce moment. Il a la responsabilité de renforcer la démocratie à travers les élections non exclusives.
1: De son côté, le président élu a tracé le cap de son programme, martelant que la croissance économique doit désormais se traduire concrètement dans le quotidien des Béninois. Romuald Ouadani.
9: Une croissance nationale n'a de sens que lorsqu'elle devient visible dans la vie ordinaire des populations. Lorsqu'une famille peut accéder à l'eau potable, à l'électricité, à un logement décent. Le développement du Bénin doit se vivre dans chaque composante de la cité et dans chaque territoire de la République.
1: Les Béninois nous des attentes fortes, Romuald Ouadani conscient, c'est le soir même de son investiture qu'il a publié son premier gouvernement. Jean-Luc Aplogan, Cotonou, RFI.
5: À l'actualité en Afrique, c'est également l'épidémie d'Ebola qui s'aggrave en RDC, désormais 904 cas suspects et 220 morts probablement dus au virus dans l'est du pays. Le gouvernement continue donc de durcir ses mesures. Les vols entre la capitale Kinshasa et la ville de Bounia, proche du foyer de propagation, sont suspendus. Reportage auprès des équipes médicales qui luttent contre le virus dans le journal de 8h.
4: Les prix des carburants flambent. Les Allemands se jettent sur les voitures électriques.
5: Bien aidée par une nouvelle aide fédérale de 6 000 €, elle a été lancée la semaine dernière. Une mesure qui connaît un démarrage sur les chapeaux de roue. Les demandes se comptent déjà par dizaines de milliers. À Berlin, Nathalie Versieux.
11: En 24 heures, quelques 20 000 personnes ont demandé à bénéficier de la nouvelle prime à l'achat. 6 000 euros par véhicule neuf, réservé aux classes moyennes. Vincent, la soixantaine, ingénieur.
12: Les primes qui sont prévues sont aussi pour les salaires moyens. C'est exactement là où il faudrait encourager cette attitude vers l'achat d'une automobile électrique.
11: Le prix de l'essence a baissé en Allemagne depuis que le gouvernement a réduit de 17 centimes la taxe sur les carburants. Mais même si le diesel est tombé à moins de 2 euros le litre, les consommateurs sont de plus en plus nombreux à se tourner vers les voitures électriques.
13: Si je devais acheter une voiture maintenant, je réfléchirais très certainement à prendre un modèle électrique.
11: L'enveloppe prévue par le gouvernement permettra d'aider quelques 800 000 foyers. Nathalie Versieux, Berlin, RFI.
4: Et sachez que tout à l'heure, puisqu'on parle de voitures électriques, le constructeur italien Ferrari va présenter sa toute première voiture 100% électrique. C'est une vraie révolution et on en parle dans aujourd'hui l'économie à 8h15.
5: Il fait chaud, très chaud en France en ce début de semaine. 13 départements de l'Hexagone sont en vigilance jaune, notamment dans l'ouest du pays. Vigilance pour canicule avec des températures qui vont dépasser les 30 degrés. C'est la première fois qu'une telle alerte est émise aussi tôt dans l'année par les autorités météorologiques. Et puis on va justement terminer dans l'ouest de la France, au bord de la Manche, à Saint-Malo, au 36e festival des étonnants voyageurs, festival qui fait la part belle cette année aux écrivains et cinéastes libanais. C'est jusqu'à ce soir, et parmi les temps forts, cette soirée samedi est consacrée à la poésie. Elle a été concoctée par l'ancienne ministre de la culture franco-libanaise Rima Abdul Malak. Muriel Malouf était présente sous ce chapiteau plein à craquer.
14: Donne-moi ta haine, j'en ferai un poème.
15: Sofia Karampali Farhat a tout juste 30 ans. Elle a grandi dans le sud du Liban en proie au bombardement israélien. Devant un public nombreux, dont le ministre de la Culture libanais Hassan Salameh ou le maire de Saint-Malo qui a trouvé place par terre sur un tapis, sa poésie a résonné comme un chant d'humanité face à la barbarie. Donne-moi ta haine, j'en ferai un poème. Rima Abdul Malak a merveilleusement orchestré ce rassemblement poétique.
16: En ce moment, le réel est tellement irrespirable, tellement étouffant, enfants, que la poésie, c'est ce qui nous ouvre la poitrine, ce qui engouffre de l'air, des mots différents. Et c'est ça, moi, qui fait que la poésie est si importante dans ma vie, c'est parce qu'elle ouvre des espaces quand tout semble...

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1: L'heure du journal tout de suite. Bonjour Paul Nonsin-Spinelli.
3: Bonjour Andréane, bonjour à tous.
1: À la une, les soignants s'organisent en RDC pour combattre Ebola.
3: Un virus qui a fait 220 morts probables sur plus de 900 cas suspects selon un dernier bilan. Dans l'est du pays, à Goma, sous contrôle de l'AFCM23, une ONG américaine forme le personnel médical local à se protéger contre la maladie. Des organisations humanitaires plombées dans leur lutte contre l'épidémie par les coupes budgétaires décidées par Washington. Le chef de la diplomatie américaine parie ce matin sur un solide accord sur le point d'être conclu avec l'Iran. Marco Rubio assure que tout compromis acté avec Téhéran garantira le droit d'Israël à se défendre. La presse israélienne émet des doutes. Ce matin, nous sommes en direct de Jérusalem dans ce journal. Pékin veut devancer Washington dans la course à l'espace en vue de préparer une mission lunaire dans le futur. 3 astronautes chinois ont été envoyés en orbite hier. L'un d'entre eux va y rester pendant 1 an. Et puis en France, le chanteur Patrick Bruel, visé par de multiples accusations de violence sexuelle, ce qui provoque des réactions à tout niveau du spectre politique.
1: Le bilan d'Ebola gonfle encore en République démocratique du Congo.
3: Où près de 220 décès probables ont été recensés selon un dernier bilan sur un total de plus de 900 cas suspects dans l'est de la RDC à Goma, ville contrôlée par l'AFC M23. Un cas a été signalé. Le personnel de santé est formé sur place par une ONG pour combattre l'épidémie. International Medical Corps qui apprend notamment aux soignants à éviter de se contaminer. C'est un reportage signé Sidi Yansané avec nos correspondants dans la région.
4: Au centre d'isolement de l'hôpital CBCA Virunga, une dizaine d'agents de santé, parmi ceux affectés pour lutter contre l'épidémie, apprennent étape par étape les techniques de protection face à un cas suspect d'Ebola. Annie Kikoli, psychologue de l'hôpital, bénéficie de cette formation.
5: On pouvait porter seulement nos camisoles, les blouses blanches et peut-être nos masques et on s'est limité par là. Il y a d'autres équipements qu'on doit ajouter pour se protéger d'abord soi-même. Parce qu'avant de protéger les autres, je dois d'abord me protéger.
4: L'ONG International Medical Corp, qui forme ses prestataires, affirme que ces enseignements vont s'étendre dans des structures sanitaires de la ville afin d'inculquer au personnel soignant une bonne connaissance d'Ebola, comment traiter la maladie et prendre en charge les patients. Docteur Abdou Sebouchiché, conseiller santé senior chez International Medical Corp.
6: Parce que si le personnel soignant n'est pas suffisamment protégé, les services normaux qui ne sont pas liés à Ebola peuvent être affectés. S'il y a un médecin, par exemple, dans une structure de santé qui tombe malade d'Ebola, tous les autres collègues qui ont été en contact avec lui seront considérés comme des contacts. Ils seront mis en quarantaine et cette structure de santé sera impactée en termes de services réguliers.
4: Depuis la réapparition d'Ebola, au moins 4 prestataires de santé sont morts. Un autre a contracté le virus.
3: Et cette ONG qui œuvre dans l'est de la RDC, International Medical Corps, elle fait partie de ces organisations qui s'appuyaient encore jusqu'à récemment sur l'USAID, cette agence dissoute par Donald Trump au début de son mandat, alors que l'agence sanitaire de l'Union africaine estime, elle, à 300 millions de dollars le montant nécessaire pour lutter contre l'épidémie. Eh bien, d'anciens dirigeants de l'USAID que vous avez joints, Vincent Souriau, estiment

0: que la nouvelle flambée d'Ebola aurait pu être détectée bien plus tôt sans les coupes drastiques décidées par l'administration Trump.
1: Jeremy Conan Dyke est très pessimiste car l'épidémie actuelle d'Ebola lui rappelle celle qu'il a combattue avec les équipes de USAID au milieu des années 2010.
2: C'est sans doute l'épidémie d'Ebola la plus inquiétante que j'ai jamais vue. Je la placerai au niveau de l'énorme épidémie de 2014 en Afrique de l'Ouest en matière de risque sanitaire.
1: À l'époque, il dirigeait les antennes d'urgence de USAID qui avaient mis plus $1 milliard sur la table pour lutter contre la maladie et Jeremy Conan Dyke en est persuadé. Aujourd'hui, si l'administration Trump n'avait pas détruit cette agence, l'épidémie aurait pu être détectée plus tôt.
2: Ça aurait été un coup de fil d'un directeur d'hôpital ou de labo disant qu'il voyait quelque chose d'inexpliqué ou l'appel d'un prestataire de clinique mobile qui nous aurait dit « on pense qu'on a affaire à une fièvre hémorragique virale ». Mais le gouvernement américain n'a pas été mis au courant parce qu'on ne parle plus à ces institutions.
1: Jeremy Conan Dyke tacle aussi les annonces récentes de la diplomatie américaine qui s'engage à financer par le biais de l'ONU 50 cliniques anti-Ebola en RDC et en Ouganda. La Maison-Blanche, dit-il, n'a aucune idée des difficultés que cela implique et nous ne serons presque d'aucune aide sans travail de terrain. Vincent Souriau, Washington RFI.
3: Les interrogations persistent ce matin, Paul, sur le potentiel accord entre l'Iran et les États-Unis.
0: Et notamment sur le moment de son éventuelle signature. Nous pensions avoir des nouvelles hier soir, peut-être aujourd'hui, a estimé Marco Rubio ce matin. Pour le chef de la diplomatie américaine, ce qui est sur la table est assez solide à propos de l'ouverture du détroit d'Ormuz, toujours bloqué depuis la fin février.
3: En tout cas, Marco Rubio promet ce matin que tout accord avec l'Iran garantira la capacité d'Israël à se défendre.
0: Contre le Hezbollah, notamment, contre lequel l'armée israélienne dit opérer dans le sud du Liban. Michel Paul, bonjour. Vous êtes le correspondant d'RFI à Jérusalem. Michel, ce matin, la presse israélienne fait quand même part de son anxiété et de son scepticisme à propos des garanties obtenues par le Premier ministre Benjamin Netanyahou de la part des États-Unis.
4: Oui, Haaretz, le journal de l'opposition, affiche clairement la couleur dans ses titres. Déception face à l'accord qui se dessine. Le quotidien souligne le décalage croissant entre la volonté américaine de clore le dossier et les exigences sécuritaires israéliennes. En coulisses, le climat est électrique. Israël exige le démantèlement complet des capacités nucléaires iraniennes avant toute levée de sanctions, craignant qu'un accord partiel ne soit, selon les termes de la presse, qu'un pansement laissant intacte la menace existentielle à moyen terme. De son côté, le quotidien Yediot Aharonot met en lumière la fragilité de cette séquence diplomatique. Les analyses pointent du doigt une stratégie périlleuse. L'espoir américain d'un apaisement régional par le biais de cet accord se heurte à la réalité du terrain au Liban et au risque de voir Téhéran gagner du temps pour reconstituer ses forces. La catastrophe est déjà là, estime un chroniqueur. Un autre parle du silence inquiétant dans l'entourage du Premier ministre. En somme, ce matin, c'est le sentiment d'un partenaire israélien tenu à l'écart des derniers arbitrages qui domine les titres.
0: Merci Michel Paul en direct de Jérusalem pour RFI. Le conflit au Moyen-Orient qui ne freine pas les musulmans se rendant à La Mecque pour le grand pèlerinage, le Hajj, qui commence aujourd'hui. 1,5 million de fidèles sont actuellement dans la ville saoudienne pour accomplir cette obligation religieuse à réaliser au moins une fois dans sa vie pour tous les pratiquants qui en ont les moyens.
3: Ce bruit qui a retenti dans le désert de Gobi marque une nouvelle étape dans la course à la Lune.
0: Et vous avez peut-être reconnu le son du décollage d'une fusée, une fusée chinoise. En l'occurrence, l'engin a en effet décollé dans le nord-ouest de la Chine hier avec à son bord trois taïkonautes chinois qui ont déjà rejoint l'équipage en place dans la station spatiale Tiangong. L'un d'entre eux doit même rester un an en orbite. Bonjour Cléa Broderst.
5: Bonjour Paul, bonjour à tous.
0: Correspondante permanente des RFI à Pékin. Cléa, il s'agit là d'un nouveau chapitre dans les ambitions lunaires chinoises face aux États-Unis.
5: Exactement, même on pourrait dire que cette mission marque un changement d'échelle pour le programme spatial chinois. L'objectif dépasse largement le symbole ou la prouesse technologique. Pour la première fois, la Chine veut faire rester, vous le disiez, un taïkonaute un an entier dans l'espace. Et jusqu'ici, les missions chinoises duraient environ 6 mois. L'enjeu, il est stratégique, hein, c'est-à-dire comprendre les effets d'un séjour prolongé en microgravité, donc la perte osseuse, la fonte musculaire, la fatigue psychologique, les perturbations du sommeil ou encore l'exposition aux radiations avant de futures missions vers la Lune, voire plus loin. Car Pékin veut envoyer des humains sur le sol lunaire avant 2030, puis construire une base scientifique permanente d'ici 2035 en partenariat avec la Russie. La Chine teste déjà les équipements nécessaires à ces futures missions, notamment un nouveau vaisseau spatial destiné à remplacer progressivement les capsules Shenzhou. Face à elle, les États-Unis misent eux aussi sur un programme Artemis pour revenir sur la Lune. Une nouvelle course spatiale donc où Pékin cherche désormais à rivaliser avec Washington. Longtemps exclue de la station spatiale internationale par les États-Unis justement, eh bien la Chine a développé seule son propre programme orbital et entend désormais s'imposer comme une puissance incontournable de l'espace, Paul.
0: Cléa Broders, merci beaucoup, correspondante permanente d'RFI à Pékin, en Colombie. La campagne pour la présidentielle du 31 mai s'est achevée hier. Au dernier sondage avant le silence électoral, c'est Ivan Cepeda qui était en tête des intentions de vote. Le sénateur de gauche a organisé un important rassemblement à Barranquilla sur la mer des Caraïbes où il a promis d'approfondir les investissements dans le domaine social lancé par Gustavo Petro. Le dirigeant sortant est empêché de se représenter par la Constitution.
3: Le principal parti d'opposition turc, lui, a été secoué par une violente opération de police hier.
0: Les agents sont en effet entrés de force dans le siège du CHP à Ankara pour tenter d'en déloger son chef, Özgür Özel, qui avait été destitué jeudi par la justice, qui considère que son élection à la tête du Parti républicain du peuple en novembre 2023 était irrégulière. L'année suivante, c'est lui qui avait permis au CHP de remporter les élections municipales. Des milliers de partisans sont donc venus soutenir leur leader hier soir devant le Parlement à Nandlower.
6: Depuis le siège du CHP dont il a été délogé jusqu'aux portes du Parlement, à pied et sous la pluie, ils ont suivi Özgür Özel. Pour ces militants, il reste leur dirigeant, le leader de l'opposition. Peu importe que la justice, c'est-à-dire selon eux le président Erdogan, ait remis à sa place Kemal Kılıçdaroğlu, l'ancien chef du parti, candidat malheureux à la présidentielle de juin 2023. Özgür Özel réclame un congrès du CHP sous 40 jours. Osman applaudit en agitant un drapeau turc.
7: Hey Kılıçdaroğlu, organise ce congrès et vois ce qui se passe. Tu auras zéro voix, zéro. Ce parti ne veut pas de toi. Et même si le parti se divise, la base du CHP, elle, ne se divisera pas. Les voix ne se diviseront pas.
6: Pour ces militants, cette opération contre le CHP, tout comme l'arrestation l'an dernier d'Ekrem İmamoğlu, candidat du parti à la prochaine présidentielle, ont le même objectif, empêcher l'opposition de battre Tayyip Erdogan. Mais Sevgi, au CHP depuis plus de 30 ans, veut y croire.
8: Pour l'instant, notre parti est sous tutelle. Le président essaye de gagner par des voies judiciaires les élections qu'il va perdre dans les urnes. Car oui, on va gagner, c'est sûr, et la justice ne pourra pas l'empêcher.
6: Le prochain scrutin est prévu dans 2 ans, mais dans les rangs du pouvoir comme de l'opposition, on s'attend à des élections anticipées dès l'année prochaine. Un nouveau Ankara RFI.
3: En France, la classe politique divisée sur le cas Patrick Bruel.
0: Le chanteur de 67 ans doit débuter mi-juin une grande tournée à travers le pays. Une trentaine de femmes accusent Patrick Bruel de violences sexuelles sur une période allant de 1991 à 2019. 4 enquêtes pour viol et 1 pour agression sexuelle ont été ouvertes. Et l'affaire fait réagir les représentants de partis au niveau national, Victorien Villaume.
9: C'est à droite et à l'extrême droite que l'on prend le plus parti contre l'arrêt immédiat des concerts de Patrick Bruel. La chef de file du RN, Marine Le Pen, invoque l'état de droit et la présomption d'innocence.
10: Ça n'empêche pas que chacun peut avoir sa conscience personnelle, mais faire cela, c'est condamner quelqu'un à la mort professionnelle avant que la justice se soit prononcée.
9: Candidat à la présidentielle, Édouard Philippe en appelle au principe de responsabilité et de liberté.
11: Peut-être que vous aimez Patrick Bruel parce que vous aimiez les chansons qu'il chantait et que, compte tenu de ça, vous allez décider librement de ne pas y aller.
9: Tonalité bien différente. À gauche, l'insoumise Mathilde Panot demande au programmateur des concerts de Patrick Bruel d'annuler la tournée.
12: Il y a une présomption d'innocence dans notre pays. Il y a aussi une présomption de crédibilité de la parole des femmes, notamment lorsqu'elles sont aussi nombreuses à s'exprimer avec des témoignages glaçants.
9: Autre argument, Patrick Bruel pourrait

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0: Alors le véhicule, ce sera une espèce de voiture avec des formes assez pointues qui avancera sur un coussin d'air.
1: Et puis encore, c'est un carburant. Qu'est-ce que tu vois comme carburant ?
0: Du carburant, un gaz qu'on trouvera sur la Lune.
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8: Bonsoir, chères auditrices et auditeurs. Vous êtes bien sur Radio Syllab, la radio sauvage des campus rennais. Vous écoutez J'irai cracher sur vos ondes, l'émission littéraire du lundi soir. Attention, on n'a ni la langue ni les yeux dans les poches, on se tient bien solide sur nos appuis, même si on doit passer par la case kiné. Et là, on sait quelque chose. J'en ai encore une séance la semaine prochaine. Point serré sur le micro, et tant pis si la voix tremble d'émotion, la détermination, elle sera là. Pour citer le docteur Arthur Faucoux, lire, c'est aussi savoir se dresser contre notre moi actuel afin d'embrasser une nouvelle humanité. J'ai lu cette citation sur TikTok et je me dis, ouais, il faut que je la mette parce que c'est réel. Pendant longtemps, moi, je ne me suis pas définie comme une grande lectrice parce que je lisais surtout des livres de sport et notamment des livres de foot. Je jouais donc des magazines, des revues, des textes de thèse autour du jeu, des joueurs, des histoires autour du football. Mais avec le temps, et surtout en préparant cette émission, je me suis rendu compte que c'était une manière comme une autre de lire et de se renseigner, tant les formats étaient diversifiés. Donc dans cette émission spéciale, hors jeu littéraire, la chronique de littérature sportive, joue des prolongations. On peut aussi parler de football, puisque la Coupe du Monde 2026 pointe le bout de son nez, mais par les livres, par les récits, par les mots, et ça, ça change tout. L'intérêt ici est de vous permettre de repartir de cette émission avec l'envie de lire, d'avoir des nouveaux éléments, d'aller chercher des éléments aussi par vous-même et de vous renseigner au niveau des ressources. Au programme, édito, interview ou encore chronique BD. Tout cela dans la joie et la bonne humeur. Place à l'édito.
9: Nietzsche a dit
10: « L'édito, tu écouteras, jeune padawan. »
8: Je ne vous pose pas la question, je l'affirme. Le football est politique. Et si cette idée vous agace, tant pis. Vous pouvez toujours aller écouter Vent Debout, par exemple, le podcast de Clotilde Sauvage et Sylvain Palais qui remet très justement le sport à sa place politique. Parce qu'en 2026, il serait peut-être temps d'arrêter avec cette vieille rengaine, celle du « par principe, il ne faut pas mélanger sport et politique ». Vous savez, cette phrase qu'on ressort comme un tour de magie un peu fatigué qui révèle juste les privilèges de chacun et chacune. Un peu comme ce discours du président de la Fédération Française de Football quand on lui a posé la question du boycott. Philippe Diallo nous explique que le sport est un lieu de rassemblement de tous les peuples, quelle que soit leur origine, leur religion, leur orientation. Ironique ou indécent. Quand on pense aux discriminations subies par certaines joueuses et certains joueurs, notamment de confession musulmane, ou au silence persistant face à des cas de racisme. Mais bon, je digresse. Quoique, dans Une histoire des Bleus en crampons, François Narocha Carnero nous rappelle que certaines défaites contre l'Italie, l'Allemagne ou l'Angleterre réveillent encore en France des rancunes très profondes. Comme si le football continue de porter l'ombre de l'histoire avec un grand H. Ces rancunes sont visibles souvent dans les médias. En revanche, quand il s'agit de regarder en face la colonisation, ces violences, ces héritages et leurs effets actuels, là, beaucoup préfèrent l'amnésie, l'aveuglement, ou comme le gouvernement français actuel, le déni. Car il ne faut pas l'oublier, le football n'a jamais été neutre. À la base, il a aussi servi à discipliner, hiérarchiser, encadrer, dans les espaces coloniaux, il a été utilisé comme un instrument de contrôle de civilisation, vous ne voyez pas, mais j'ai mis des guillemets et des très gros guillemets, et aussi de domination. Avant d'être réapproprié par celles et ceux qui en ont fait un espace de lutte, de mémoire, de résistance et de fierté. Alors par respect pour eux et elles, arrêtez de nier la dimension politique de ce sport. Je ne suis pas à genoux dans ce studio, mais le cœur y est. Sans cela, on continuera à tourner en rond sur ces sujets. Et si ce sujet me touche autant, c'est aussi parce qu'il me traverse intimement. Il faut savoir que je suis franco-ivoirienne. Donc je suis née à Meulan, près des Mureaux, et si je dois encore préciser, c'est en banlieue parisienne. Oui, la vanne est tentante parce qu'il est dans le 78, mais on va s'en passer. J'ai ensuite grandi à Rennes, ville antifa. Cette identité a forcément façonné mon regard sur le football. En 2005, par exemple, lorsque la Côte d'Ivoire se qualifie pour la Coupe du Monde 2006 en Allemagne, il se passe quelque chose de plus grand qu'un simple exploit sportif. Il y a un souffle, une émotion, une parole qui dépasse le terrain.
1: Je vais évidemment vous parler de Didier Drogba. Alors, je vais m'appuyer sur le portrait réalisé par Bernard Morlineux dans Les Rebelles du football, portrait de 40 footballeurs libres et engagés, pour vous situer un peu le personnage. Je cite, « Didier Drogba est un mythe à Chelsea. Il est encore plus en Côte d'Ivoire. International depuis 2002, il parvient à conduire les éléphants à disputer leur première Coupe du Monde, celle de 2006. Le 8 octobre 2005, quand le pays obtient son billet pour l'Allemagne, Drogba, au milieu de ses camarades, prend la parole en direct dans les vestiaires. On écoute ensemble.
9: Ivoiriens, Ivoiriennes, du nord et du sud, du centre à l'ouest, vous avez vu, on vous a prouvé aujourd'hui que toute la Côte d'Ivoire peut cohabiter, peut jouer ensemble pour un même objectif, se qualifier pour le mondial. Vous nous avez promis que cette fête allait rassembler le peuple. Aujourd'hui, on vous demande, s'il vous plaît, on se met à genoux. Pardonnez. Le seul pays de l'Afrique qui a toutes ses richesses ne peut pas sombrer dans la guerre comme ça. S'il vous plaît, déposez tous les armes. Faites les élections, organisez les élections et tout ira du mieux. On veut s'amuser. Arrêtez vos fusils là.
8: Et ce passage, il rappelle bien que c'était pas un moment de football, que c'était un moment vraiment aussi politique, un moment de mémoire, un moment de bascule. Moi, à l'époque, j'avais 7 ans, donc je comprenais pas tout. C'est vraiment en grandissant que j'ai pu comprendre.

Mec était un sale type. J'avais déjà vécu du racisme, donc en primaire et en maternelle, mais ma maman avait toujours fait en sorte que je me sente en sécurité, même entourée de personnes uniquement blanches. Mais le traitement médiatique et politique de Naïsna a fracturé quelque chose. Depuis, j'ai quand même beaucoup de mal à supporter l'équipe de France masculine. J'ai supporté juste des joueurs, pour leur carrière, pour leur accomplissement, mais en tant que telle, l'équipe, l'institution et l'équipe de France masculine, j'ai du mal maintenant. Au collège, j'avais repris quelqu'un en permanence qui répétait en fait ce qu'il avait entendu à la radio ou que ses parents lui avaient dit. Et il m'avait rétorqué « T'es pas comme eux, toi, donc je vois pas pourquoi tu les défends. » Et j'étais sidérée. On nous avait repris à l'ordre, donc je n'ai pas pu répondre. Je précise que j'étais dans un collège privé et je suis rentrée, en fait, j'étais très triste et j'ai pleuré. J'ai pleuré devant mes parents et mon père m'a expliqué clairement qu'il fallait que je me protège, que j'évite de me retrouver dans ce genre de conversation et de ne pas exposer mes idées. Et dans le même temps, il m'a expliqué que seule la connaissance me protégera. Et je l'ai peut-être pris à la lettre. Et j'ai commencé à lire des textes qui méritent d'être un peu plus matures. Mais en tout cas, je n'ai cessé de faire des recherches sur ces sujets, le racisme, le mépris de classe. Et là, j'ai vraiment commencé à comprendre que le football ne racontait pas seulement des scores, il racontait aussi nos mémoires, nos rapports de pouvoir, les héritages coloniaux et la place qu'on accorde ou qu'on refuse encore aux corps noirs et aux voix venues d'ailleurs. Pendant ce temps, ce sont toujours les mêmes qui payent le prix. En RDC, la qualification historique des Léopards pour la Coupe du Monde 2026 fait naître une joie immense. Mais elle ne doit pas faire oublier ce que rappelle la Fondation Pandi. À l'est du pays, la guerre, les violences sexuelles et l'effondrement des protections continuent de frapper les populations. Le risque, c'est que le sport, ici le foot, serve de vitrine à un récit de puissance pendant que les réalités du terrain restent les mêmes. Et c'est exactement la même question qui se pose à Gaza. Le génocide a fait 73 000 morts d'après Libération, un chiffre très sous-estimé car il ne prend pas en compte les décès indirects. L'agence Média Palestine évoque près de 672 athlètes tués. Parmi eux, Souleyman Al-Obeid, surnommé le Pelé palestinien, joueur international mort sur le tir israélien alors qu'il cherchait de la nourriture. Mohamed Salah lui a rendu hommage en dénonçant la tiédeur du communiqué de l'UEFA en rappelant une question essentielle. Comment est-il mort? Où et pourquoi? Car nommer, c'est déjà résister. Et aussi, c'est pour ça qu'il faut penser le boycott sportif et culturel, mais ici on va parler de sport, d'Israël. D'ailleurs, l'ancien sélectionneur de l'Irlande, Brian Kerr, a appelé au boycott d'Israël en Ligue des Nations. Et j'espère qu'il sera suivi, donc notamment je pense de l'Espagne. La France, je n'en attends plus rien, malheureusement. Mais ce serait bien, effectivement, que des voix s'élèvent pour faire bloc, comme ça a pu être le cas avec l'apartheid, sous l'apartheid, pardon, en Afrique du Sud. On parle souvent de l'exclusion de la Russie. Et dernièrement, en discutant sur Twitter, il y a quelqu'un qui m'a fait la réflexion que la Crimée avait déjà été annexée par la Russie lorsque la Coupe du Monde s'est jouée en 2018. Donc, ils ont exclu la Russie quand c'était plus confortable pour eux et pas par respect du droit international. Donc voilà. Donc il est important, il y a en France du coup un collectif pour le boycott sportif et culturel. Je le mettrai en lien de l'article du podcast. Parce que comme je l'avais vu dans une projection du film d'animation Le procès de Mandela et les autres, c'est aussi à nous de faire le taf et de se mobiliser encore une fois et plus nombreux. Parce que le sport n'est pas hors du monde, il est traversé par ses violences, ses silences et ses hypocrisies. Aujourd'hui, on va donc prendre le temps de voir à travers des récits de mémoire, des essais philosophiques et des bandes dessinées comment la plume raconte la lutte contre le système et ce qu'elle transmet comme savoir. Avant de retrouver notre premier invité, une petite pause musicale pour accompagner nos pas vers ce chemin d'émancipation culturelle.

0: C'était le collectif Youssoumba avec le titre Effort de paix que avaient chantonné les éléphants après le discours de Drogba en 2005. Le pont entre la culture et le sport était là, comme quoi tout est politique. On dit souvent donc que le sport est un jeu, parfois un spectacle, parfois même une distraction. Mais avec Eugène Jolea, on voit très vite que le sport peut devenir bien plus que ça, un lieu d'engagement, de dignité et de combat. À travers son parcours, c'est toute une histoire du sport comme force politique qui se dessine. Écoutons ensemble un extrait de Jean-Célestin Edjangué, co-auteur de l'ouvrage Eugène Jolea, la trajectoire d'un homme en avance sur son temps, qui revient sur cette trajectoire singulière de cet homme venu du continent africain.
1: Pour présenter un peu le décor, qui était Eugène Jolea?
2: Alors, Eugène Jolea était un Camerounais qui est arrivé en France en 1951. Lui, il est né en 1931, ça veut dire qu'il est arrivé en France à l'âge de 20 ans. À un âge où, on imagine bien, très peu de jeunes Africains sortaient du continent pour aller dans un autre continent. Il arrive en France pour faire des études. Il a bénéficié d'une bourse d'études au Cameroun qui lui permet de venir poursuivre ses études en France. On se rend compte qu'en fait, il n'est pas que quelqu'un qui peut réfléchir et faire des choses intellectuelles. Il a aussi ses jambes. Il se retrouve du côté de Rouen.
3: Alors justement, oui. Jean-Célestin, parlons de sa carrière, parce qu'il a connu deux grands clubs, Lyon et l'AS Saint-Étienne.
0: C'était donc l'un des co-auteurs de l'ouvrage qu'on va aborder tout de suite, Jean-Célestin Edjangué, qui a parlé d'Eugène Jolea dans une interview sur TV5 Monde que vous pouvez retrouver sur YouTube et que je mettrai en lien de cette émission. Donc maintenant, on va passer à l'interview. Donc, il faut savoir que j'ai décidé de mettre Jolea au centre aujourd'hui pour refuser l'oubli, rappeler que les figures noires du sport ont produit bien plus que des performances. Elles ont porté des idées, des ruptures et des prises de position. Et donc aujourd'hui, on reçoit Serge Gunga, qui est présent avec nous pour parler de l'ouvrage et vous aider à en découvrir davantage sur l'homme. Bonjour Serge, merci à toi de nous rejoindre pour ce moment de mémoire et de me permettre d'honorer l'homme qui était Eugène Jolea. Est-ce que tu peux te présenter dans un premier temps?
4: Bonjour Marlene, bonjour à tous, merci. Je vais me présenter assez rapidement, je suis Serge Gunga, écrivain, poète, résident en France depuis une trentaine d'années, président d'une association, d'une amicale des auteurs de la diaspora. Qu'est-ce que je peux dire de plus? Je réside en région parisienne et pour moi, écrire est une passion. Parler des sujets de mémoire, de transmission, c'est un devoir.
0: Maintenant, j'aimerais bien parler de qui est l'initiative de cet ouvrage de mémoire.
4: Alors, écrit sur Eugène Jolea était une initiative de la Maison des Camerounais de France, une association camerounaise qui est là depuis quelques années, qui milite pour la valorisation des hommes et des femmes qui sont partis d'Afrique, du Cameroun précisément, et qui ont pénétré différents circuits, différents endroits de la société française. C'est valoriser ces personnes-là. Donc cette idée a été mise en valeur par son président, le président Abdelaziz Moudé, qui nous a réunis un certain nombre de jeunes intellectuels, auteurs, sociologues, camerounais pour réfléchir justement à un parcours d'hommage à des figures d'origine camerounaise.
0: Pourquoi le choix de l'association s'est porté sur lui et pas un autre?
4: Le premier nom qui nous a paru comme une évidence était Eugène Jolea, de par son parcours, un étudiant qui est venu apprendre, qui a bénéficié d'une bourse, qui venait faire ses études, et ensuite, assez rapidement, on s'est rendu compte qu'il avait aussi ses deux jambes. Donc, footballeur émérite qui a fait les belles heures de Saint-Étienne et de Lyon, et puis après militant, puisqu'il a fondé avec Guy Bertrand, l'avocat Guy Bertrand, Jeux Fontaine, l'Union nationale de footballeurs professionnels qui aujourd'hui permet à des joueurs comme Mbappé et d'autres de gagner beaucoup d'argent et d'être à la fois à l'abri du besoin, ce qui n'était pas le cas de Eugène Jolea à la fin de sa carrière, et surtout donner les droits aux footballeurs qui n'en avaient pas dans les années 40, 50, voire même début des années 60, 70.
0: Très bien, merci beaucoup. Et donc, comment s'est fait la rencontre avec la maison d'édition, puisque il s'agit, donc vous ne voyez pas ça à l'antenne, mais il s'agit d'un très beau livre de grand format avec de belles images. Donc comment ça s'est passé? Est-ce que c'était compliqué comme parcours vu le sujet?
4: Alors il faut dire que il faut préciser deux choses, Marlène. Cet ouvrage était fait en deux temps. D'abord par sous le biais de l'association, dans la Maison des Camerounais de France, le centre franco-camerounais, le centre culturel. Donc on a édité cet ouvrage par nos moyens. Parce que c'est compliqué de publier un beau livre. Bon, on l'a fait, on l'a sorti en quelques exemplaires. Ça, c'était en 2000, nous sommes en 2026. On l'a sorti en 2024. Après 4 ans de travail, il faut dire que le projet a commencé en 2021. Donc en 2024, l'ouvrage est sorti. Ensuite, on a voulu donner, faire une mise en page, passer par une maison d'édition. Et c'est là où nous avons rencontré Serge Loré, qui est directeur d'une jeune maison d'édition qui s'appelle Le Lynx. Il est, comment dirais-je, dans le monde de l'édition depuis une trentaine d'années. Il a souhaité nous accompagner pour la réédition de ce beau livre, donc qui est sorti chez Le Lynx Édition au mois de février 2026, en format complété et mis à jour.
0: D'accord, très bien. Et donc du coup, maintenant on va passer du coup au sujet de ce livre, donc Eugène Djouléa. Donc aujourd'hui on va se concentrer sur sa facette militante et diplomate, surtout militante, puisque le sujet de l'émission aujourd'hui est donc le foot politique. Alors qui il était et comment il est arrivé à se poser la question de défendre en fait les droits des joueurs?
4: Alors imaginez-vous un étudiant qui arrive à la fin des années 50, il vient étudier en France, boursier de l'État du Cameroun. Il vient pour faire ses études de droit. Bien entendu, quand on est étudiant, ben, on a le temps de s'amuser. Enfin, quand on est élève, puisqu'il a commencé d'abord par le lycée, quand on est élève, on s'amuse dans les cours d'école, etc. Et un club local identifie sa performance de jeu, il engage, il joue, il gagne avec un score fleuve. L'équipe de Saint-Étienne en local l'engage. Et c'est comme ça qu'il commence, on va dire, une carrière footballistique assumée. Et donc, le côté militantisme arrive un peu plus tard, quand il est obligé, puisque Saint-Étienne n'a pas d'université, d'aller faire ses études du côté de Lyon, puisqu'il a joué à Saint-Étienne pendant quelques années, ensuite à Lyon.
0: Oui.
4: Et à l'époque, les joueurs appartiennent au club. Voilà, il y a un contrat presque à vie.
0: Oui.
4: Les joueurs sont des objets, on n'est pas dire des esclaves, comme le dirait Raymond Coppa à une période de mouvement footballistique.
0: Oui.
4: Donc les joueurs appartiennent au club. Et donc Eugène, avec Juste Fontaine, l'avocat Guy Bertrand,
0: mm-hmm.
4: que Eugène propose dans l'idée de mettre en place une fédération, une association sportive autour pour défendre les droits des footballeurs. Faut pas oublier qu'il vient faire des études de droit. Donc c'est quelqu'un qui s'y connaît très bien en matière de défense de droit. Avec donc l'avocat Jacques Bertrand, un avocat déjà aguerri, donc ce qui facilite la mise en place de ce syndicat de footballeurs. Donc, bien sûr, l'idée vient de Eugène Djouléa, mais il estimait que Juste Fontaine était chez lui la figure emblématique qui pouvait porter
0: le sujet.
4: Donc,
0: oui.
4: Qui pouvait porter le sujet. Donc Eugène devient secrétaire de la structure et comment dirais-je, Guy Bertrand le conseiller. Et c'est comme ça qu'en 1961, l'UNFP se met en place. Il faut dire que ce n'était pas facile, mais ils se sont battus. Et puis le 16 novembre 1961, donc naît l'UNFP avec un dépôt légal et statué à la préfecture de Paris.
0: Très bien. Et donc tu disais qu'il était venu du Cameroun d'abord pour étudier. En quoi son histoire, elle éclaire aussi les liens entre le sport, l'anticolonialisme et les combats politiques? Parce que quand il vient en France, le Cameroun est encore colonisé?
4: Alors, oui, puisque le Cameroun obtient son indépendance en 1960, précisément le 1er janvier.
0: Mmh.
4: Il faut dire aussi que Eugène a quitté le Cameroun en 1951.
0: Mmh.
4: bon, il arrive, le Cameroun est encore sous tutelle de la France. Bon, on va dire que le Cameroun, comme disent certains juristes, n'a pas été une colonie française.
0: Oui.
4: Puisque c'était une colonie allemande, et lorsque l'Allemagne a perdu la Deuxième Guerre mondiale, il y a deux pays africains qui étaient sous tutelle de l'ONU, gérés, administrés par la France, le Togo et le Cameroun. Okay. Donc il y a, on va dire, une relative facilité de mouvement entre le Cameroun et la France. Donc, et je viens pour étudier. Donc je fais ces études. Après maintenant, la France, des années 55 jusqu'à 65, connaît un vent de contestation de ses colonies,
0: oui,
4: qui ont bien sûr qui aspirent à l'indépendance.
0: Oui.
4: Le Cameroun n'est pas exempté de ça, puisqu'il y a eu des mouvements d'indépendance au Cameroun, bien que le Cameroun ait été sous tutelle française. Donc, Eugène arrive, boursier de l'État camerounais, encore sous tutelle française, puisque ça se mettait déjà en place. Il ne faut pas oublier que la France formait la jeune administration camerounaise,
0: oui,
4: qui était appelée pour prendre les rênes du pays.
0: Du pays, oui.
4: Donc, dans ce contexte-là, Eugène part en mission pour étudier et revenir servir son pays.
0: Son pays, oui.
4: Donc, ce qui fera plusieurs années, quelques années plus tard, en étant diplomate.
0: Très bien. Et donc, du coup, parce que lui, il y a une citation que je vous mettais en début d'ouvrage. Je cite, « Pour nous, autres Africains, le football n'est pas un objet de contemplation, mais un instrument de combat contre le sous-développement et pour l'affirmation de notre personnalité. » Donc, comment cette citation, comment cette philosophie, elle l'a accompagnée donc, de l'UNFP, mais jusqu'à son rôle de diplomate?
4: Vous savez, de ce que j'ai compris, appris de la vie de jeune, c'était un altruiste, quelqu'un qui se mettait toujours au service des autres. Il a commencé déjà au sein de sa famille, au sein de son entourage, et naturellement, quand il étudie en France, il a toujours, voilà, il est porté par ses valeurs africaines, mais plus particulièrement parce que c'est un altruiste. Et c'est ainsi qu'il joue pour Saint-Étienne, il participe aux belles années de Saint-Étienne. Et à l'époque, il a l'esprit que les joueurs sont mal payés. Quand un joueur se blesse, bah, à l'époque, la sécurité sociale n'est pas ce qu'elle est aujourd'hui. Il doit pouvoir compter sur ses moyens ou ceux de sa famille. Et les joueurs n'avaient pas de retraite, ou il n'y avait pas de contrat à temps. Donc, voilà, cet homme de droit, cet humaniste, il vit tout ça. Bon, il vient certes pour les études. Il pouvait rester uniquement dans ce couloir-là. Il choisit de mettre sa connaissance, ses compétences au service d'un groupe. Il est en France, il n'est pas français. Donc, il décide d'initier quelque chose qui va progressivement sortir le football, surtout les footballeurs, de la précarité. Donc, malheureusement, Tolia est mort dans la précarité.
0: Ah oui.
4: Quelqu'un qui a mis son talent, son énergie, sa vie pour la cause des autres, n'a pas eu les résultats de tout son combat,
0: Le
4: combat d'une vie.
0: Très bien. Et parce que donc tu me dis qu'il est il est décédé, donc il était en 2006. Là on est en 2026. Est-ce que tu sens que sa mémoire elle est oubliée? Par exemple, au trophée UNFP, on n'a pas eu de moment de mémoire. Est-ce que ça te dit quelque chose? Ça t'inspire ou ça te... Je ne sais pas.
4: Alors, sa mémoire n'est pas oubliée, puisque sur le site de l'UNFP, il y a toujours, comment dirais-je, cette première ligne, où il est dit qu'il faut une idée. Eugène Djoléa en a une, créer un syndicat de football. Je me souviens, Jules Antenne, c'est Eugène qui avait une idée tous les 30 secondes. Voilà.
0: C'est ça.
4: Jules Antenne rend hommage à Eugène Djoléa. Tout le monde le sait, du moins les personnes de cette époque-là. Mais aujourd'hui, 20 ans après le décès d'Eugène Djoléa, est-ce que les footballeurs professionnels, ceux qui gagnent beaucoup d'argent aujourd'hui, savent que c'est le combat, le militantisme d'Eugène Djoléa qui a permis à ce qu'il y ait la défense des intérêts, des droits des footballeurs? Je n'en sais rien. Il y a un travail de pédagogie à mettre en place. Donc, je regrette simplement que sur l'ensemble des prix de l'UNFP, il n'y a pas un prix dédié à la mémoire de Eugène Djoléa. Il y a les prix Raymond Kopa, il y a les prix Jules Fontaine, mais pourquoi pas un prix Eugène Djoléa?
0: Effectivement, surtout qu'il y a un trophée du citoyen, donc il pourrait correspondre en fait à l'œuvre de la vie d'Eugène Joléa.
4: Oui, tout à fait, puisque c'est quelqu'un qui a été le premier secrétaire, qui a été l'initiateur, qui a été le moteur. Et ben voilà, pour moi, ce serait qu'un hommage mérité et normal pour le travail de cet homme-là, dont nous craignons qu'il rentre assez rapidement dans l'oubli.
0: Dans l'oubli. Mais on va se battre pour que ce ne soit pas le cas, surtout vu l'actualité. Et d'ailleurs, pour faire le pont entre les époques, Bappé est sorti de son silence, entre guillemets, et a parlé de la place, de la parole des footballeurs dans la vie citoyenne. Donc, est-ce que toi, tu penses que ça pourrait l'inspirer un parcours comme celui d'Eugène?
4: Alors, on dit souvent autre époque, autre mœurs. Bappé, il est le produit de son temps. Mmh. Oui, les footballeurs doivent pouvoir s'exprimer. Enfin, je trouve très bien qu'ils s'expriment, puisque d'abord, c'est quelqu'un d'intelligent, de talentueux. Après, maintenant, ce qu'il dit, c'est toujours réfléchi et intelligent, même s'il a toujours une forme de spontanéité. Mmh. Après, c'est quelqu'un qui sait assumer ce qu'il dit. Hein. C'est pas vrai. Il va pas changer d'avis.
0: D'accord.
4: Il se trouve qu'il est, du même pays que Eugène Joléa, mais indépendamment des pays d'origine, ce qui est important dans ce que dit Mbappé, c'est que bon, le football est un sport universel qui doit rassembler les cœurs, les esprits, qui doit faire vibrer. Mm-hmm. C'est ce que Eugène a souhaité faire. Il faut savoir que la France a été pionnière dans la défense des droits des footballeurs.
0: Donc, oui.
4: Il a mené plusieurs années à la création de la FIFPro, la Fédération Internationale des Footballeurs, ce rassemblement de footballeurs qui a travaillé de concert avec la FIFA. Ce n'était pas gagné d'avance.
0: Effectivement. Oui.
4: Voilà, et il ne faut pas oublier qu'en mai 68 en France, il y a aussi un mouvement d'humeur des footballeurs.
0: Oui, mené par des footballeurs amateurs, oui.
4: Exactement, le football aux footballeurs. Donc, c'est pour dire que le football ne peut pas s'exenter d'un militantisme, en fait, d'une certaine manière, du moins au début de ces années-là. Donc Mbappé n'est que dans la ligne droite de ce que ses prédécesseurs ont fait.
0: Mm-hmm.
4: Parce que vous savez, le football, c'est un sport populaire.
0: Oui.
4: Il est même beaucoup plus intéressant que la politique. C'est pour ça que certains hommes politiques s'emparent du football. Rappelez-vous de Chirac qui n'aime pas le foot. Mmh. Et qui en 1998 a vibré avec...
0: Qu'est-ce que tu peux recommander comme lecture en plus du livre?
4: Ce que je peux vous donner comme élément de lecture pour d'autres ouvrages, j'ai comme ça en mémoire Noir-Bleu du frère de...
0: Basile Boli,
4: Claude Boli, qui est un magnifique ouvrage. Il y a aussi son ouvrage sur Mohamed Ali, puisque on est autour du sport.
0: Et puis la Coupe du Monde aux États-Unis.
4: Exactement. Donc, d'une certaine manière, le sport fait partie de la politique. Le sport est un élément d'engagement citoyen. Le sport a permis à des hommes et des femmes, on va dire, du peuple noir. Le sport a toujours eu un élément de militantisme, d'une certaine manière, puisque bon, c'est comme la voix des sans-voix. Ou alors une façon pour ceux qui ne peuvent pas s'exprimer d'utiliser leur activité pour mettre en avant les causes qu'ils défendent.
0: Très bien.
4: Voilà, voilà quelques ouvrages que je peux vous recommander.
0: Très bien, merci. Et un dernier mot, si tu pouvais résumer du coup en une phrase son apport, si les gens devaient retenir une seule chose de Eugène, ce serait quoi?
4: Pour Eugène, en une phrase, je dirais, pour les Africains comme pour Eugène Joléa, le football n'est pas un objet de contemplation, mais un instrument de combat contre le sous-développement et l'affirmation de la personnalité. Eugène l'a dit il y a très longtemps, mais ça reste encore valable aujourd'hui.
0: Merci Serge pour ce bel échange de transmission et de récits de mémoire.
4: Merci beaucoup Marilyn, merci à l'ensemble des auditeurs qui nous ont écoutés. Merci à votre émission.
0: Merci. Au revoir, à bientôt.
4: À bientôt, au revoir.
0: Après ce bel échange avec le co-auteur donc de Eugène Joléa, trajectoire d'un homme en avance sur son temps, j'espère que le trophée citoyen de l'UNFP sera renommé en sa mémoire. Je pense que les réseaux sociaux peuvent faire quelque chose à ce niveau. Vous pourrez donc retrouver l'ouvrage à la FNAC sur Amazon, même si j'aimerais que vous privilégiez les librairies. Donc maintenant, on va faire une petite pause musicale pour bien digérer les informations.

0: C'était Ida, de l'artiste camerounais Ekambi Brillant, que nous a recommandé Serge Gunga. Donc maintenant, on va retenir de l'histoire d'Eugène Joya que c'est important de savoir que le sport n'est jamais séparé du monde, ni des rapports de pouvoir. Son parcours dit quelque chose de la dignité, du combat et de la façon dont un sportif peut aussi devenir une figure politique. Et justement, cette question du sport comme instrument de pouvoir, on la retrouve de manière brutale dans Noir Mondial 78, qui nous ramène à une autre Coupe du Monde, une autre époque.
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3: Moi, j'ai rien compris à cette phrase.
2: Allez.
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3: Ok.
0: Noir Mondial 78 est une œuvre anthropomorphique. Donc l'anthropomorphisme, c'est une tendance à attribuer des objets et à des animaux une forme humaine. Donc c'est par ce biais-là que Camille Pouzol et César Carrizo ont décidé de compter l'une des plus sombres pages de l'histoire argentine de la seconde moitié du XXe siècle. Donc on nous plonge dans l'Argentine de Videla, donc une dictature militaire, au moment où la Coupe du Monde devient l'une de leurs plus grandes opérations de communication. On suit un journaliste sportif lyonnais désabusé du nom de Elias, un militant illustrateur du COBA, donc du comité de boycott, et on peut voir aussi un peu les joueurs qui sont un peu désabusés, comme Dominique Rocheteau, et d'autres qui sont plus focalisés sur la performance, le fait de jouer la compétition et de la gagner. La BD raconte à ce moment donc comme un road movie politique et à la fois tendu, sombre et traversé de silence. Dès les premières pages, le décor est posé. Ici, le ballon n'est pas seulement un jeu, il devient un instrument d'image, un masque, une vitrine, pour faire oublier la terreur d'État. Et c'est par le biais de très belles images qu'ils nous transmettent une histoire très très forte, qui, pour qu'on n'oublie pas les 30 000 disparus, victimes de la junte militaire. Donc, il ne raconte pas seulement le mondial sous un aspect sportif, mais il raconte surtout ce que le régime autoritaire cherche à faire, donc à fabriquer la fête, le spectacle, l'oubli. Et pendant que les stades s'illuminent et que le monde regarde les matchs, des familles cherchent leurs disparus, la répression s'intensifie et la peur circule partout. Donc la Coupe du Monde, elle a servi à détourner les regards, à imposer une lecture officielle du récit, comme si le football pouvait effacer la violence politique. Mais surtout, et ce que je voulais souligner dans ces chroniques, la BD, elle montre aussi que tout le monde n'était pas dupe. Des joueurs de foot à la population argentine. C'est-à-dire que, comme joueur de foot, vous avez à la fin du livre une interview de Dominique Rocheteau qui avait convoqué ses coéquipiers pour penser à des actions à mener. Ils pensaient mettre un brassard noir, par exemple, pour montrer leur désaccord avec la dictature militaire argentine. Ça n'a pas été suivi, car ils n'étaient que trois, il me semble, en plus de Dominique Rocheteau. Mais surtout, ce que j'ai beaucoup apprécié, c'est que dès le début, il place au centre le rôle des maires de la place de Mai. Et pour cela, pour que vous fassiez une idée et que vous sachiez de quoi je parle, on va écouter une lecture d'un extrait.
5: Demain, nous irons à la place de Mai. Les folles de la place de Mai, comme ils aiment l'appeler, se réunissent tous les jeudis depuis l'année dernière. Ah oui, les folles de la place de Mai, j'en ai entendu parler. Des femmes qui défilent avec leurs mouchoirs blancs. Ces femmes sont plus courageuses que n'importe qui. Elles réclament des nouvelles de leurs enfants qui ont disparu. Elles exigent la vérité, mais personne ne les écoute réellement. Jeudi 25 mai 1978, place de Mai. Que se passe-t-il, madame? Pourquoi manifestez-vous? Nous voulons nos enfants. Qu'on nous dise où sont-ils. Ma fille est enceinte de 5 mois quand ils l'ont capturée. Mon petit-fils devait naître l'année dernière au mois d'août. Jusqu'à présent, je n'ai aucune nouvelle de lui. La seule chose que nous savons est que les enfants naissent, mais qu'ils les placent ensuite dans des orphelinats comme des NN. Et nous ne pouvons jamais voir nos petits-enfants. Ils disent que nous avons un mondial en paix. Le gouvernement vous traite de menteuse. Nous, des menteuses? Nous qui soutenons que nos enfants ont disparu? Tout est véridique. Au palais de justice, ils ont tous les témoignages. Au ministère des Finances, la police fédérale détient toutes les plaintes, tous les témoignages. Le gouvernement ment et cela fait déjà 2 ans que ça dure. Ils sont entrés 4 fois par effraction dans ma maison. Ils m'ont emmené, ils m'ont torturé afin que l'on dévoile où se trouve mon fils. Est-ce cela l'Argentine ? Nous les voulons tous. Nous ne voulons pas récupérer un seul enfant, ni le mien ni un autre, mais tous les enfants de toutes les mères.
0: Ce que j'ai apprécié dans cet extrait, c'est vraiment la version brute de la lutte qu'elles menaient chaque semaine sur la place donc de Mai. Il faut savoir qu'elles étaient insultées, méprisées, traitées de folles. Et d'ailleurs, ils le disent, on va aller voir les folles de la place de Mai. Mais on voit évidemment que même si le gouvernement autoritaire de, si on peut appeler un gouvernement, plutôt le terme régime serait plus adapté, à essayer de réprimer, elles étaient là, elles parlaient, et donc dans cette fiction, Camille Pouzol, pardon, leur laisse aussi exprimer leurs revendications. Donc on peut entendre un autre extrait.
5: Combien êtes-vous ? Des milliers ! Des milliers ! Des milliers ! Des milliers à travers le monde ! Vous permettez ? Nous ne voulons pas seulement savoir où sont nos enfants. Nous voulons savoir s'ils sont vivants ou morts. Nous voulons savoir où ils sont. Qu'ils nous rondent les corps. Ils disent que les Argentins qui sont à l'étranger donnent une fausse image de l'Argentine. Nous, les mères, sommes Argentines et nous vivons dans ce pays. On peut vous assurer que des milliers et des milliers de foyers sont plongés dans la douleur, l'angoisse et le désespoir parce qu'ils ne nous disent pas où sont nos enfants. Nous n'avons aucune information sur nos enfants. Ils nous ont pris ce qu'une mère a de plus cher et de plus précieux, son enfant. Nous ne savons pas où ils sont, s'ils sont malades, s'ils ont froid, s'ils ont faim. Nous ne savons rien. Et nous ne parlons de disparition, monsieur. Nous ne savons pas vers qui nous tourner. Les consulats, les ambassades, les ministères, les églises, toutes les portes sont fermées. Vous êtes notre dernière chance, notre dernier espoir. S'il vous plaît, aidez-nous. Aidez-nous. Pensez-vous que les Argentins sont au courant ? Non, non. Non, beaucoup l'ignorent. Ceux qui savent sont terrifiés. Ceci est une lettre que nous avons envoyée à tous les footballeurs argentins pour leur dire notre détresse. Nous aimerions que vous puissiez leur parler, pour savoir si ces lettres leur sont parvenues. C'est une copie, s'il vous plaît. Des enfants sont allés auprès des déshérités dans leur bidonville, pour aider des pauvres gens. Cela fait-il d'eux des subversifs ? Ils sont venus dans nos maisons, ils sont entrés par effraction, ils ont volé tout ce que nous possédons, ils ont détruit nos maisons. Pourquoi les ont-ils détruits ? Et pourquoi nous ont-ils tout pris ? Nous prendre nos enfants n'est-il pas suffisant ? Et l'armée, qui a fait tout ça ? L'armée, cette armée d'Argentine qui se dit chrétienne.
6: Circulez, circulez. Allons, madame, circulez. Regarde ces militaires en train d'intimider les femmes. Les gens parlent de plus de 15 000 disparus, en plus de 10 000 prisonniers, et des prisonniers de milliers de personnes ont fui en exil.
5: Je ne comprends pas. Que fout la communauté internationale ?
6: Vous ne pouvez pas rester. Arrêtez de prendre des photos. Nous ne sommes que journalistes, nous partons.
0: Alors, merci à Laurine d'avoir prêté sa voix pour la lecture de ces passages. Ces extraits que j'ai choisis parce que à la lecture, ça m'avait frappée parce que j'avais cherché les livres donc pour que vous compreniez le processus sur une librairie en ligne anglaise qui s'appelle Stantio Books. J'avais vu un livre en anglais sur la Coupe du Monde 78 et à chaque fois je me disais oui, il faut que je l'achète. Et après, quand je l'ai reçu, je me suis dit mais est-ce qu'il n'y en a pas en France en fait ? Parce que c'est un sujet qui est important et je pense que on pense souvent à la Coupe du Monde de 34 en Italie, mais c'est quand même plus proche de nous, à 78. Bah, par exemple, ma mère est née en 78, donc c'est très très proche. Et donc du coup, j'ai réfléchi, parce qu'on a ce discours sur les boycotts, etc. Et on pense que ça date que des années 2000, avec le soft power, etc. J'ai lu des articles encore il n'y a pas très longtemps en préparant l'émission, et j'étais en mode, il faut arrêter de faire croire aux gens que ça existe que depuis les années 2000, depuis les années 2010, puisqu'ils visent surtout les Qataris, ça existait depuis le début de l'histoire des Coupes du Monde, le sport washing, mais ça n'était pas nommé ainsi. Mais les Coupes du Monde, voilà, il y a eu l'Allemagne nazie qui était acceptée lors de la Coupe du Monde en France en 1938, il y a eu l'Italie de Mussolini, il y a eu effectivement aussi des boycotts, il y a des éditions où par exemple aux États-Unis, l'URSS ne s'est pas rendue. Donc, et ils sont parlés des sélections africaines, donc il y avait eu cette question du boycott des sélections africaines, qu'on voit d'ailleurs aujourd'hui la RDC qui est mal respecté avec cette demande de quarantaine pour un supposé virus Ebola. Enfin, ça n'a aucun sens. Et l'équipe qui en fait un article alors qu'il y a tant de choses à lire sur la section congolaise. Enfin, vous voyez que ce livre de Noir Mondial 78, il est important à lire. Et si vraiment c'est une lecture que j'aimerais qu'il fasse l'objet de tables rondes, etc., c'est celui-là, parce qu'il montre la réalité dès le début et il montre aussi la force des rassemblements, la force des gens. Ils sont partis à deux, un journaliste et un militant. Ils ont rencontré quelqu'un sur place qui avait peur. On le voit dans le début, qui dit que ouais, je ne veux pas parler avec vous parce que c'est dangereux. J'ai perdu des gens, on ne sait pas où ils sont. Donc tout ça, en fait, ça fait écho. Et en janvier, quand je disais encore « Ah, est-ce qu'il va y avoir des demandes de boycott, etc. »« Ah, c'est comme au Qatar. » Ah, j'ai dit « Mais en fait, toutes les Coupes du Monde, depuis le début, j'ai regardé un documentaire très jeune sur toutes les Coupes du Monde. » Et je me disais « Mais en fait, depuis le début, en fait, la FIFA s'accommode des régimes autoritaires. Parce qu'ils auraient pu replacer la Coupe du Monde 78, ils ne l'ont pas fait. Ils ont fait venir des émissaires, ou je ne sais pas comment ça s'appelle, je n'ai plus le terme. Ils ont dit non, vous inquiétez pas, tout va bien, tout est nickel. Et donc du coup, ils ont quand même fait la Coupe du Monde là-bas. Et d'ailleurs, je voulais rappeler aussi une anecdote, enfin une petite chronique, sur la tentative d'enlèvement de Michel Hidalgo. Bah, c'est pareil, on en entend parler, mais on n'entend pas le fait que les personnes qui ont voulu le kidnapper, bon, évidemment, c'est un peu extrême, mais enfin, c'est ce que je pensais avoir avant d'avoir connaissance des raisons. Ils ont fait ça, ce mouvement-là, cette action-là, pour protester contre la livraison d'armes de la France en Argentine. Et en faisant mes recherches, il est prouvé que ces armes-là ont été utilisées pendant la guerre des Malouines dans les années 80. Donc voilà, donc la France, toujours du mauvais côté de l'histoire. Et pourtant, j'ai grandi avec cette idée qu'on respectait le droit international, hormis le fait que, bah, effectivement, moi, quand j'étais plus jeune, étant ivoirienne, j'avais un peu ce... Pas ce... Comment dire... Je voyais bien le double discours, en réalité. Mélenchon, on en a parlé récemment. Si vous voulez en savoir plus sur la question, je vous invite à le faire. Et au fond, cette BD, du coup, elle nous apprend à ne jamais regarder un mondial seulement comme un spectacle, mais aussi comme un fait politique, parce que le sport, il devient dangereux quand il se prétend neutre et qu'il est au service des puissants. Et là, il est au service d'un mégalomane. Donc, il faut vraiment que face à la propagande et à l'oubli, les voix continuent de tenir et de faire mémoire. C'est-à-dire que pour l'instant, peut-être qu'on n'est pas entendu, mais ce ne sera pas le cas éternellement. Donc c'est tout pour cette chronique. J'espère que ça vous aura donné envie de lire la BD. Et maintenant, on va passer à la prochaine interview. Donc on va rester sur ce sujet du sport politique et parler de ses figures possibles. Donc pour ça, j'ai l'honneur de recevoir Nicolas Kassy-Martov, qui est l'auteur de Latéral Gauche, les figures politiques du foot. Bonjour Nicolas, merci d'être avec nous.
7: Est-ce que tu peux te présenter pour les auditeurs et auditrices?
8: Oui, moi je m'appelle Nicolas Kassy-Martov. Je suis journaliste dans divers revues et magazines, dont la revue de la FHT qui s'appelle Sport et plein air, Sofoot, etc. J'ai une formation d'historien, j'ai beaucoup travaillé sur l'histoire du football, mais dans un cadre plus universitaire. Donc j'ai un peu la double casquette.
7: D'accord. Et donc du coup, là, la deuxième question, ce sera sur la conception du livre. Pourquoi ce livre et pourquoi maintenant ?
8: Alors, au départ, le livre est une idée, une commande de mon éditeur, Libertalia, pour l'idée de voir un ouvrage un peu engagé sur la question du football, notamment à l'approche de la prochaine Coupe du Monde qui va se dérouler aux États-Unis et au Canada et au Mexique. Mais bon, le point central, une problématique, c'est comme les États-Unis. Et quelque chose, par ailleurs, de plus longue durée et plus viable sur le temps que le petit pamphlet que j'avais publié chez eux avant la Coupe du Monde au Qatar, qui s'appelait Le Mondial de la Honte.
7: D'accord, merci. Et donc, du coup, quelle a été ta méthodologie de travail ? Comment tu as fait pour sélectionner, choisir les figures que tu allais mettre en avant ?
8: D'abord, effectivement, j'ai oublié de préciser que c'était la forme qui a fini par être adoptée, c'est comme celle d'une galerie de portraits avec notamment une figure centrale et quelques personnages qui étaient sur le banc. Le choix, je l'ai fait seul à partir de, comme je l'ai expliqué en me présentant, de 30 années de journalisme sur le foot, généralement sur ces questions politiques et sociales, et également à travers différentes recherches historiques. C'est pour ça qu'on peut retrouver des figures, pas forcément toutes des grandes stars du football, des personnages qui sont un peu plus inconnus, en tout cas qui sont pas des joueurs pros. Voilà, donc, et après, il y a eu l'idée de faire poser un espèce de kaléoscope qui est en toute subjectivité, comme je l'ai mis dans mon intro. Il manque plein de monde, on pourra sûrement me reprocher d'avoir oublié un tel ou un tel. Il y a zéro problème, c'est très subjectif, c'est un point de vue qui est le mien, et en endossant totalement, entre guillemets, comme je l'ai également écrit, la part de mauvaise foi qui peut être accolée à ce genre de démarche.
7: D'accord, rien. Donc, effectivement, quand tu parles des figures qui manquaient, je me disais, pourquoi, par exemple, je pensais à Eugène Joléa, tu vois, ouais, qui est derrière la création de l'UNFP. Donc, je me disais, bon, c'était... Bon, je sais pas,
8: oui,
7: pour le...
8: Il y a beaucoup de gens qui ne sont pas dedans. D'une part, parce que forcément, je ne connaissais pas forcément leur histoire et que j'ai moins de choses à dire dessus. J'accepte complètement l'idée qu'on peut... comme je l'ai mis dans mon intro, il n'y a pas quasiment pas de footballeur allemand. Il n'y a pas Breitner, par exemple, qui, c'est par ailleurs, était un latéral gauche. Il y a des pans entiers, il y a très peu de, finalement, de foot africain, même s'il y en a un peu. Mm-hmm. Mais voilà, il y a la double filtre de ma propre
7: subjectivité
8: et de ma connaissance du sujet, parce que j'ai pas non plus envie de parler, de m'aventurer sans être un minimum sûr ou expert. Expert, c'est un peu flatteur, mais voilà, moi je ne suis pas un spécialiste de tout, et contrairement à d'autres. Et donc je voulais aussi que, même dans le cadre de mon approche et des angles qui sont les miens et de ma part de subjectivité, je voulais rester un minimum honnête et compétent. Donc voilà, donc ça explique par ailleurs, il pourrait peut-être un tome 2, j'en sais rien. Effectivement, même tout ce que j'avais envie de mettre, je ne l'ai pas fait, parce qu'il y a aussi l'idée de faire un livre qui était poche, assez facile de lecture et de transport, d'accès. Donc pas quelque chose qui fasse tome ou encyclopédie.
7: Oui, d'accord. Donc je l'entends parfaitement, effectivement, parce que déjà c'est très riche en termes d'informations. Enfin, moi, il y a des personnages effectivement que je connaissais pas.
0: Comme les deux figures que tu présentes au début du livre, Henri Klenhoff et Emmanuel Mink.
7: D'ailleurs, tu as décidé de faire ça de manière chronologique. C'est une question
8: traversée. C'est pour le confort de lecture. C'est pour que la personne qui rentre dans le livre puisse avoir cette facilité de circulation. Voilà, moi je pense que c'est toujours plus simple. En plus, il y a une petite dimension historique de respecter un minimum cette évolution, même si ça se chevauche à certains moments. Hein. Et notamment quand j'arrive, quand j'ai un chapitre, vous verrez, qui part sur les supporters. Les époques aussi se mélangent, mais oui, j'avais envie d'aborder ça d'un point de vue qui parle, que ça soit assez simple à lire, et d'y entrer, d'y circuler et de s'y retrouver pour le lecteur s'il a envie de le faire, un chapitre après l'autre. Après, je pense qu'il est tout à fait possible d'aller au chapitre qui vous intéresse en premier. C'est pas une histoire, hein, j'ai pas l'intention d'avoir écrit un roman ou autre chose. Donc moi, j'ai voulu au moins, c'est la seule petite pointe de rigueur qu'il y a dedans, on va dire.
7: Non, mais du coup, c'est extrêmement réussi, parce qu'effectivement, on peut le lire. Enfin, moi, du coup, au début, quand je l'ai parcouru, je l'ai lu d'une traite. Mais c'est vrai que du coup, pour préparer l'interview, j'ai plus pris le temps par chapitre. Et ce qui est bien, c'est effectivement le fait que, vu que tu es respecté au maximum la chronologie, c'est que tu ancres en fait le football dans l'histoire avec un grand H. Et c'est ce qui manque souvent dans les traitements médiatiques. D'ailleurs,
0: je me suis rendu compte que tu parlais de Barcelone comme alternative possible et malheureuse, du coup, puisqu'elle n'a pas été choisie, à l'Allemagne nazie. Est-ce que tu peux nous en dire un peu plus?
8: Le Barcelone voulait accueillir les JO à la place de Berlin. Le CIO avait refusé parce qu'ils étaient, à ce moment-là, il y avait des agitations en Espagne républicaine contre la monarchie, et que ça les avait un peu angoissés de voir toutes ces personnes venir, les manifestations, les événements. Donc c'est Berlin qui avait été choisi. Entre-temps, il y a l'accession au pouvoir d'un Frente Popular en Espagne, avec une configuration très singulière par rapport à la France, parce qu'il y avait la question de certains nombres d'autonomisme basque, catalan, déjà, qu'il existait dans ces pays, notamment des formes de mouvements autonomes de gauche, mais qui n'étaient pas forcément liés au mouvement ouvrier. Et c'est dans ce cadre-là que, quand les nazis sont arrivés au pouvoir et qu'il y a eu des grands mouvements de boycott, notamment aux États-Unis et en Europe, contre les JO de Berlin, l'idée est venue d'organiser à Barcelone, en association avec beaucoup de structures ouvrières à travers l'Europe, mais pas que, des JO qui seraient, des journées populaires qui seraient une version ouverte et progressiste de ce genre de rassemblements sportifs internationaux. Il y avait une forte dimension culturelle. Il y avait, comme j'ai dit, des délégations qui venaient de peuples sans État, y compris par exemple du Maroc. Il y avait également des structures, des équipes de réfugiés. Alors, il y en a maintenant au CIO un peu, mais de réfugiés politiques qui venaient d'Allemagne, d'Italie, etc. Et il y avait des compétitions de haut niveau, mais il y avait des échelons de compétition, des épreuves qui étaient ouvertes aux amateurs qui pouvaient venir. Alors, c'était une autre époque, on ne circulait pas, on ne voyageait pas comme ça entre pays. Mais il y avait des épreuves ouvertes aux amateurs, fin de la compétition. Donc c'était un autre format, qui n'était pas non plus celui de ce qui existait avant, qui était les Spartakiades, visées par l'URSS, ou les Olympiades ouvrières, entre guillemets, socialistes, mais qui était une forme réinventée. Alors moi, je ne suis pas du tout fan d'Olympisme, mais il y avait cette notion-là de proposer un autre style de sport, et ça n'a jamais pu avoir lieu parce que le coup d'État franco s'est déclenché la veille. Voilà, donc l'Espagne est sombrée dans la guerre civile. Mais un certain nombre de gens qui étaient venus participer sont revenus ou sont battus dans les brigades internationales. Je parle du cas donc d'Emmanuel Mink, qui était footballeur dans un IASC et qui s'est battu dans toute la guerre d'Espagne et qui après est revenu devenu résistant, etc.
7: Ok, super. Et du coup, moi, j'avais posé la question à l'autre auteur d'une recommandation que tu pourrais faire aux auditeurs, aux auditrices qui veulent en savoir un peu plus après avoir lu ton livre. Je vais arriver, je suis fatiguée. Parce que tu as mis une grosse bibliographie à la fin. Mais toi, quel livre tu conseillerais?
8: Je conseillerais, tu en as déjà parlé, c'est l'histoire populaire du football de Michael Correa. C'est vraiment l'ouvrage... c'est plus épais que le mien, c'est bien plus documenté, ça se passe de beaucoup de problématiques. Il a été ressorti, je crois, en poche en plus, je sens m'avancer. Et pour ceux qui ont la flemme, il y a une version en bande dessinée. Voilà, s'il y a quelque chose que je conseillerais pour aller plus loin, et après d'aller voir aussi bien ma bibliographie que celle de Michael, où il y a un grand nombre de livres de différents auteurs, quels qu'ils soient, qui sont exposés sur les thématiques plus précises, ou plus spécifique. Moi, c'est vraiment l'histoire populaire du football, parce que c'est vraiment un ouvrage extrêmement important pour moi, pour les gens qui, comme moi, ont essayé d'avoir ce regard-là sur le football. Mais il y a par exemple aussi la classe populaire du football de Yann Dehel, qui s'occupe d'un site très bien foutu, c'est DIT Football. Voilà. Mais pour commencer, après, il y en a tellement.
7: Il y en a tellement.
8: Aujourd'hui, je dois dire qu'heureusement, il y a... Une prise de parole, une prise de conscience,
7: et aussi une forme de reconnaissance aussi de ces ouvrages-là. Il y a un intérêt.
8: Il y a des gens. Puis les gens connaissent et ils sont passionnés. Pour écrire bien sur ce sujet, il faut être passionné. Sinon, ça devient vite. Il faut être passionné, y compris quand on... Pour être critique, il faut être passionné.
0: Donc, exactement. Merci beaucoup, Nicolas, pour cet échange qui nous rappelle qu'il faut mettre les figures du foot dans leur époque et ne pas gommer leur facette politique. Voilà, notre émission touche à sa fin. Un mot, un dernier mot, je dirais, continuez à lire, à vous former, à débattre, à écouter et à faire circuler d'autres ici comme ceux que vous venez de découvrir aujourd'hui. Mais n'oubliez surtout
6: de danser, surtout en ce moment.
0: Je voulais prendre ce temps en fin d'émission pour des remerciements. Alors, à toutes les personnes qui ont croisé mon chemin ces 10 dernières années, qui m'ont accompagnée dans les hauts et les bas, enfin les très hauts et les très bas, ainsi qu'une mention spéciale donc, à ma maman, mon papa, ma petite sœur Laurine et mon petit frère Michael, qui m'ont soutenue et surtout écoutée dans toute mes diatribes footballistiques. Un grand merci à Cesse et Clara, sans qui je n'aurais pas pu faire cette émission spéciale, cette deuxième émission sur la littérature sportive. Et merci à vous. Vous pouvez faire vos recommandations et réflexions sur les pages Instagram et Facebook de l'émission. À bientôt sur nos ondes.

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3: Salut, c'est Maxime de Mythe d'ado, crise d'adulte. Je voulais juste vous prévenir que le parcours de Dadicha est tellement inspirant qu'on s'est permis de découper l'émission en deux. Donc ça fait une première partie Mythe d'ado. Et dans le deuxième épisode, vous retrouverez la partie crise d'adulte. Voilà, je vous souhaite un bon épisode à tous. Bisous!

0: Bien le bonjour, bienvenue dans Mythe d'ado, crise d'adulte, l'émission syllabe qui parle de réussite. Un mot galvaudé qui va de percer à faire des vues en passant par signer un deal au point de ne plus trop savoir ce qu'il veut dire. Ici, à travers des tranches de vie racontées par nos invités, on ne déroule pas un CV, on ne refait pas un parcours complet, on discute. On revient sur des moments clés, des scènes pour redonner à la réussite quelque chose de simple, pas la version Startup Nation mais celle du Larousse, une issue heureuse. Je suis Maxime, 26 ans, rappeur depuis une dizaine d'années et interprète de jingle à temps partiel et je suis en compagnie de Thibaut. Est-ce que tu peux te présenter s'il te plaît ?
1: Bonsoir à tous, donc moi c'est Thibaut, j'ai 29 ans, je suis beatmaker, DJ, co-créateur et co-animateur de la radio et jingle hitmaker également. Et donc on est en compagnie de Daticha.
0: Et qui est Monsieur le Maire pour les intimes. Bienvenue dans Mythe d'ado, crise d'adulte.
1: Donc je te laisserai te présenter un peu plus tard, de manière plus complète, mais pour resituer dès le départ, donc tu es artiste rap, spécialisé plutôt en impro. Tu es également coach scénique, activiste sur Rennes, militant on va dire pour la scène hip-hop, ex-danseur et plein d'autres choses que tu vas nous raconter.
2: Ouais, sympa, merci.
1: Je vais te représenter rapidement le concept de l'émission, donc les deux parties, la partie mythe d'ado qui est vraiment plus d'où tu viens, ton premier rapport donc à la musique, à l'art en général, également ce qu'étaient tes rêves, tes ambitions, à ce moment-là plus jeune, ta visualisation de ce que serait une réussite. Et ensuite, la partie crise d'adulte, qui est un peu plus ancrée dans ce que tu es maintenant. Et donc, du coup, les réalités de ton métier, tes activités, et puis comment ça se concrétise avec les très bonnes expériences et les expériences un petit peu moins bien, parfois. Et ce qui serait maintenant, toi, ta synthèse et ta définition de ton issue heureuse.
2: Très bien.
1: On va passer à la partie mythe d'ado.
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0: Si on devait te croiser à 14 ans, qui étais-tu ?
2: Déjà, c'est vous qui avez fait les jingles ?
0: Ouais,
2: bah ouais, ouais, c'est cool ! Ah, je kiffe !
0: Ouais, ouais, les
2: tu chantes bien et tout.
0: Merci, merci. Il n'y a pas de dissonance cette fois-ci dans les fréquences.
2: Ah. Et alors, tu me disais quoi, du coup ?
0: Si on devait te croiser à 14 ans, qui étais-tu ?
2: Ah ouais, mais là, c'est...
0: Ah, on est dans le vif du sujet. Direct.
2: Ah ouais. Non, mais à 14 ans, t'es complètement une autre personne d'aujourd'hui. Je savais même pas si j'allais... Non, mais désolé, je vais vous plomber votre émission, mais moi, je savais même pas si j'allais rester sur Terre, en vrai.
0: OK.
2: Bah ouais, à 14 ans, t'es en troisième.
0: Bah ouais, ouf.
2: Et moi, en troisième, je me faisais battre toutes les semaines. Désolé. Vous me dites...
0: Bah non, mais c'est en vrai, c'est
2: aussi. Vas-y, raconte ton enfance. Vous voulez que je raconte en vrai ou...
0: Ah, bah ouais, vraiment, vas-y. Avec plaisir, vraiment, c'est ça. Hein.
2: Bah
0: après,
2: vrai...
0: s'il y a des sujets dont tu veux pas parler, ça t'hésite pas. Tu nous
2: non,
0: dis,
2: mais il faut que les gens sachent, de toute façon, enfin, dans le sens où je veux pas, moi, cacher le truc, parce qu'il y a des gens, ils me disent, ouais, t'es inspirant, machin, mais en vrai, toute mon enfance, je pensais que j'étais au fond du wagon, tu vois, que j'étais une merde, tu vois. Bah ouais, je suis né avec un handicap. Pour la faire très court. Toute la scolarité, ça a été très chaotique. Le primaire, CP, ils ont dit en maternelle, ils ont dit à mes parents que j'allais pas avoir le bac. En CE2, le prof a dit à mes parents, il simule. Il fait en CM2, la prof me balançait des cahiers à la figure. J'ai été déscolarisé 3 mois à ce moment-là en CM2. Okay. Là, je n'en pouvais plus. En cinquième, j'étais à Paris et je me faisais taper. En quatrième, pareil, harcelé, nanana. En troisième, harcelé. Et j'ai quitté le système scolaire, j'ai arrêté l'école parce que je me faisais taper tous les jours. Quoi. En fait, j'étais le... On m'appelait le Mongol fier, le Mongol qui est fier. Comment... Désolé, on commence,
0: ah non, ouais, ouais,
2: on commence hardcore, mais ouais, en cinquième, je me faisais battre. Et, c'est-à-dire, je sortais de l'école, je me faisais taper, quoi. Et en fait, il y a deux épisodes qu'on...

0: Et après, en quatrième, on fait passer de force. Enfin, ma mère m'a fait passer de force, mais j'avais, je sais pas, 5-6 de moyenne. Enfin, c'était on était en 95. Donc, en fait, la première loi sur l'aide pour les personnes en situation de handicap avec les AVS et tout, c'est en 2005. Donc, en fait, moi, quand mon père, il a dit, ouais, et tout, pourquoi il se fait taper ? Ouais, il simule, là, non. Enfin, tu vois, genre, on voulait pas que je prenne les escaliers des profs, tu vois, par exemple.
1: Okay. Oui, okay,
0: ou l'ascenseur, pardon. L'ascenseur. On voulait que je prenne les escaliers. Donc, tu vois l'ambiance 1995. Et du coup, c'était pas un groupe de rap, quoi. Et du coup, ouais, à 14 ans, bah, j'étais paumé. Je pensais déjà pas rester sur Terre. Et j'étais pas conscient de mon potentiel, en fait. Non, pas de mon potentiel, parce que ça fait justement... L'introduction de votre émission, elle est hyper intéressante. Potentiel, c'est un mot... ça fait un peu capitaliste. Oui. Je n'avais pas conscience de qui j'étais, quoi. Qui je pouvais être. Donc, 14 ans, ouais. Le seul truc qui faisait que c'est... Mais la seule lumière, c'était mes sœurs, mes cousins. Et mes cousins, il y a un de mes cousins qui a 2 ans de moins que moi. Et ses frères, ils ont entre 8 et 10 ans de plus que lui. Donc eux, ses frères-là, ils nous ont mis... c'est la lueur, quoi. Ils m'ont mis... Enfin, moi, ça faisait 2 ans que j'écoutais du rap, tu vois. Activement.
2: Ok, ouais. Donc t'avais déjà ce truc-là. C'était la musique qui te sortait un peu de ce quotidien.
0: Non, je pense pas que c'était la musique, mais je kiffais trop le rap déjà.
2: Ok.
0: Mais en fait, si, en troisième, c'est la première fois que j'écris un texte. C'était aux vacances d'avril à Rennes, justement, parce que, en fait, j'habitais à Paris, en fait, et mes grands-parents français habitaient à Rennes. Et en fait, en vacances, je venais à Rennes. Et en fait, j'ai ce souvenir-là, 1998. Ah non, c'était pas 95. 1998, donc je redoublais ma troisième. J'ai été déscolarisé, donc je vous raconterai où j'ai redoublé ma troisième, mais en gros je redoublais ma troisième, et pendant les vacances d'avril, on est venu chez mes grands-parents, on était dans la chambre, et avec mes cousins, celui qui a 8 ans de plus que moi et mon cousin qui a 2 ans de moins que moi, on a commencé à écrire un texte, et j'ai c'est ouf, c'est comme si par, je sais pas, c'est comme si tu manges pour la première fois, un gâteau au chocolat, t'es là, waouh, mais c'est quoi ce truc, quoi. T'es là, waouh, des bonbons, enfin, tu vois, ouais. Tu vois.
1: Et parce que tes cousins, du coup, ils étaient sur Rennes ou ils étaient à Paris?
0: Non,
1: avec
0: non,
1: toi,
0: on est tous de Paris.
1: Ok, ouais. Enfin, t'avais ce sas quand même chez toi avec, du coup, tu disais tes sœurs et ouais. Du coup, tes cousins que tu retrouvais.
0: Ouais, en
1: et...
0: fait, mes cousins, ils écoutent du rap, tu vois, mais faut enfin, vous pouvez pas... Ah, oh, putain, ça fait le daron. Mais en fait, en gros, en 95-98, il n'y a pas d'internet.
1: Oui.
0: Et les clips, il n'y a pas de Trace TV, des machins, tu vois. Donc en fait, il n'y a pas de clips. Ou il y en a très peu. Enfin, tu les vois pas facilement. Début 90, il y a l'émission sur M6. Attends, je vais retrouver le nom. Mais en gros, ça passait le soir. Moi, j'étais couché, tu vois. Ça passait vers 11, 23h, machin, tu vois. Où Olivier Cachin, il faisait des interviews de. Des jeunes rappeurs, NTM, Lionel D, tu vois, enfin, même cela. Moi, je voyais pas ça, en fait. Et du coup, moi, mes cousins, ils écoutaient du rap américain. Et moi, je suis passé, en fait, de Henry Dess et de la musique libanaise ou de Nostalgie pendant qu'on allait en vacances au rap, quoi. Et le rap, j'ai commencé par le rap américain, donc j'ai vraiment... pris ça dans la figure, genre je comprenais rien ce qu'il disait, mais la musicalité, moi le rap c'est vraiment, j'ai accroché parce que il y avait ce truc de batterie surmixée, ça faisait vraiment, tu vois, t'entendais vraiment le rythme de la batterie et la basse en premier, quoi, et quelqu'un qui faisait des percussions, quoi, et moi je pense que, enfin, j'aimerais bien prendre un peu de temps sur ça, justement, pourquoi je kiffe le rap. Mais en tout cas, inconsciemment, je ne savais pas, mais c'était ça. C'était parce que c'était une musique très rythmée et percussive, quoi, tu vois. Avant d'avoir un discours, parce qu'après, j'ai commencé à écrire du rap français, après, justement. Et justement, entre 80... mes premiers disques de rap, 93-94, c'est Snoop et Ice Cube. L'album Ice Cube, The Predator, c'est l'album que mes cousins, ils ont saigné et qui m'ont mis, tu vois...

0: dans les oreilles. Et après, moi, j'ai commencé à m'intéresser au rap français. Et puis, je kiffe trop le rap américain, mais le rap français, ça m'a fait que j'aurais envie d'écrire, quoi. Tu vois. Et un jour, pendant les vacances d'avril, « Ouais, vas-y, viens, on n'a rien à faire, vas-y, on essaye et tout. » Et en fait, je suis rentré à mon internat et j'ai fait mon texte. Et c'est une des premières fois dans ma vie, hors de ma famille, qu'on m'a dit « Ouais, putain, c'est chouette ce que tu fais. » Tu vois,
1: Ouais, il faisait du bien celui-là.
0: Ça remue.
1: Ah ouais.
2: Bah, du coup, avant de parler de ce premier texte et des retours que tu as dessus, tu l'as dit rapidement, mais avant, musicalement, c'était Henri Dess et musique libanaise, du coup, plutôt ta famille, je suppose, qui.
0: Ouais, en fait, Henri Dess, je sais pas qui m'a offert ça, ma mère, j'en sais rien, mais en fait, Henri Dess, ce qui m'a choqué, c'est que il faisait des chansons beaucoup axées sur les jeux de mots, sur les assonance, allitération, des fois ça voulait rien dire, mais c'était très musical. Et moi je pense, et en fait je vous dis ça parce que quand j'ai eu mon fils, mon père il faisait des rythmes arabes sur la table et à tout le temps à mon fils, et je dis t'as mais papa t'as pas fait ça pour moi. N'importe quoi, je t'ai toujours fait ça. Quand t'es né je faisais du. Ah ouais, et en fait j'ai beaucoup étudié j'ai beaucoup lu sur ça, ce qu'on appelle le patrimoine culturel de quelqu'un. C'est-à-dire qu'en fait, c'est pas parce que t'as pas étudié quelque chose que tu l'as pas. Et en fait, moi, mon père, il est... En fait, dans la tradition libanaise, t'as ce qu'on appelle le zegel. Zegel, ça veut dire celui qui fait de la joute verbale. Soit il fait des poèmes, il raconte les histoires des gens en improvisation, soit il y a aussi des joutes verbales, c'est-à-dire je fais un poème et toi, tu fais un poème et on se vanne un peu, tu vois. Et du coup... En Afrique, c'est les griots. Au Liban, c'est Zagel. Et en fait, pourquoi je dis ça? C'est très important pour moi parce que, en fait, dans mon parcours d'improvisation, je ne sais pas si j'ai réussi à avoir un niveau parce que j'ai du talent ou est-ce que c'est parce que j'ai taffé. Et en fait, cette question me passionne parce que comme moi, je suis en situation de handicap, je sais, comme physiquement, j'ai été diminué, je suis diminué, je voulais savoir, en fait, qu'est-ce qui relève de mon handicap. Est-ce que, neurologiquement, j'ai des problèmes aussi Mais comme je fais de l'impro, je me dis, est-ce que je suis doué ou est-ce que c'est juste du taf? Est-ce que j'ai découvert une zone de mon cerveau qui est intéressante et que je n'avais pas exploité et que, même si j'ai un handicap, ça marche? Ou est-ce que c'est juste du taf? Et en fait, il y a quand même un terrain favorable. C'est que, justement, j'ai beaucoup parlé avec mon père, avec ma famille, et j'ai beaucoup lu. Et on a une tradition... Déjà, les Arabes ont une tradition orale, enfin, tout se passe par l'oral. Et aussi, mon père, lui, il joue un peu de... Enfin, tous les hommes dans la famille jouent du darbouka, en fait, donc la percussion libanaise. Et j'ai un grand-oncle qui fait du zajal en impro, tu vois. Et là, moi, mon fils, il fait du beatbox, tu vois. Et peut-être dans 20 ans, il va dire « Ah, mais pourquoi je kiffe trop les rythmiques ?» Bah, là il s'en souviendra, tu vois. Ouais, mon père, j'ai vu mon père faire tap, tac, tac, tac, tac, tac, tac, tac, tac, tac, tac, tac, tac, tac, tac, tu vois, et puis il a commencé à essayer, et puis je lui ai expliqué, quoi. Mais donc, à 14 ans, c'était pas du tout la personne que vous voyez aujourd'hui, quoi, ça c'est clair et net. En plus, physiquement, j'avais la jambe et le bras très, très sous-musclés, donc je boitais beaucoup, en fait. Et j'ai été déscolarisé de la 3e à la terminale, j'ai fait un sport-études privé dans l'Essonne. Dans les Yvelines, et dans le 78, et j'ai fait 4 ans de presque que du sport. Enfin, je faisais le CNED, CNED, le matin de 9h à 12h. J'ai redoublé ma 3e là, comme ça. Et je faisais du sport de 14 à 19, et j'ai appris à tenir plus de... Désolé, je suis un peu ému. Plus de un quart d'heure debout et à courir, quoi. Donc, je faisais 14h, 19h du sport et au même titre que tout le monde, quoi. Donc, au début, tout le monde courait 5 à 6 km par tous les matins. Et moi, au début, j'en faisais, je sais pas, 300 mètres. J'en chialais, quoi, tu vois.
2: Ben oui.
0: Et ça commençait je commençais à muscler et tout, mais aussi à prendre conscience de qui j'étais, quoi. En fait, je faisais marrer tout le monde, je faisais des vannes comme, un peu comme aujourd'hui. Et je suis devenu un peu la mascotte du sport-études, alors qu'il y en a, ils ont fait des belles carrières. Moi, c'était vraiment de but de rééducation, quoi. Parce que moi, je fais du kiné depuis que j'ai, depuis que je me souviens, quoi. Enfin, même, on a découvert mon handicap à l'IRM, j'avais 2 ans, et après, moi, en maternelle ou en primaire, j'étais déjà au kiné tous les soirs, tu vois. Moi, tous les soirs, j'étais au kiné, tu vois. Et le sport-études, j'ai arrêté le kiné, j'ai fait sport-études. Et du coup, bah, j'ai commencé à faire marrer tout le monde. Et puis, en fait, là, 90, c'est le redoublement en troisième au sport-études, c'est la première année. Mmh. Et en fait, ces vacances d'avril, j'ai fait un texte et je suis venu je suis revenu et je l'ai fait à l'internat. Et tout le monde a kiffé. Je me rappelle, on était dans la chambre d'un des gars, là, et on avait mis une instru de Wu-Tang et j'avais rappé. C'était tout le monde a ouais c'est trop bien quoi. C'était la première année que les gens ils disaient que j'étais tu vois que j'étais une belle personne quoi tu vois
2: ouais. Ouais. C'est une année où du coup t'as toi personnellement de ce que j'entends une réappropriation de ton corps où du coup tu te muscles et ouais. Tu as cette partie là ouais. Et aussi du coup par rapport à ce que t'as raconté au départ le rapport des autres quand t'étais en classe bah là aussi t'apprécies pour ta personne pour ce que ouais. Tu enfin que le côté drôle du coup
0: ouais.
2: Et le côté aussi bah du coup tu te mets à rapper et d'écrire ton premier texte, quoi.
0: Bah en fait, il y a deux grosses vannes que qui a changé ma vie. La première, c'est genre donc en troisième, là, je me faisais taper, machin et tout. Et à un moment donné, tu sais, à cette époque-là, la mode, c'était de mettre les chaussettes dans le jogging, tu vois. Mmh. Et le mec était en train de m'agresser. Ils étaient entourés de, je sais pas, il y avait 4-5 personnes autour de moi, plus le mec. Et il était en train de me dire, ouais, je vais te défoncer et tout, à la sortie, quoi. Et en fait, j'ai dit, bah ouais, je veux bien, frère, que tu me défonces, mais t'as un peu de respect pour moi, tu vois, parce que t'es là à te la raconter, le mec du Bronx, mais t'as des chaussettes Titi et Grosminet. Et là, t'as tout le monde qui rigole. Et lui, il a arrêté de me taper. J'ai dit, putain, c'est quand même... Parce qu'en fait, mon père m'avait dit, tu peux pas taper, il faut que tu utilises ton... La tchatch, puisque tu... En fait, c'est que chez moi, j'avais la tchatch avec mes sœurs, avec mes cousins. J'étais quelqu'un de... En fait... Bout en train, apparemment. Je me rappelle, je vannais, mais dès que je sortais, déjà, je ne mettais pas de t-shirt, je ne mangeais pas forcément beaucoup de viande à l'école et tout, parce que je ne pouvais pas couper ma viande. Mmh. Et je ne voulais pas qu'on voit mon bras qui était atrophié. Enfin, tu vois, j'avais le bras tout le temps comme ça. Enfin, tu vois. Et j'étais naturel que chez moi. Et en fait, il me dit, mais il faut vanner, tu sais. Utilise tout ce que tu sais faire, tu vois. Parce que c'est vrai, je sais pas si l'humoriste, là, Jamil Lechlag, je sais pas si vous
1: connaissez. Si, je vois.
0: Bah ouais. Il a, lors d'une interview de chez Parole d'honneur, là, un média qui est super intéressant, il dit, nous, les Arabes, on a l'art de la tchatch. Et c'est vrai. C'est vrai, moi, que j'ai toujours entendu mes oncles, mes tantes raconter des trucs banals, mais t'as l'impression que c'est un exploit, tu vois. Mais moi, je le fais comme ça, de toute façon, je parle tout le temps comme ça. Et il me dit, vanne. Et du coup, j'avais vanné. Alors, ils m'ont agressé, mais après, mine de rien, après, le gars, il m'a pu embêter en vrai. Et moi, je suis arrivé le premier. Donc, ça, c'était la première vanne. Et je suis arrivé au sport études. Et j'ai fait une vanne. C'était la première semaine. Tout le monde parle et tout pour se découvrir parce qu'on se connaît pas. Et moi, je dis, bah, vas-y, je m'appelle Anis. Et en fait, en gros, tu vois, tout le monde a eu le brevet dans ma classe sauf moi. Et là, t'as tout le monde qui rigole. Et mais pas rigoler, genre, c'est qui cette victime, tu vois, c'est genre, ouais, le mec, il est trop marrant et tout. Et
2: le côté second degré,
0: ouais, voilà. Et en fait, genre... j'arrêtais pas de vanner tout le temps et je suis devenu la mascotte et j'ai commencé à prendre un peu confiance et j'ai me musclé et tout et en fait j'ai eu mon brevet tu vois j'ai taffé la confiance est revenue après j'ai pas eu mon bac j'ai redoublé mon bac dans un lycée on va dire c'est pas le terme qu'il faut dire mais bon je le dis comme ça normal quoi et puis j'ai eu mon bac là puis après je suis venu j'étais à ce moment-là j'ai passé un an en Normandie et après je suis venu à Rennes en 2002 faire mes études et là j'ai fait de la radio ça s'appelait Radio Campus Rennes à l'époque. Et j'ai fait beaucoup de choses. J'ai fait de la danse. En fait, je suis venu à Rennes parce que je connaissais des danseurs de break que je kiffais trop et je voulais sympathiser avec eux. Et je suis venu à Rennes pour ça. Et puis après, je...
2: Là, du coup, c'était au moment du bac à peu près
0: ou juste ça, 2002. Okay, 2002, ouais. La première année de fac.
2: Oui, OK.
0: Voilà.
2: Et musicalement, du coup, tu disais que bah, du coup, avec la musique libanaise, est-ce que faisait ton père, que ce soit en termes de percussion où je ne vais pas me risquer à reprononcer le nom, mais dans la pratique orale.
0: Zagel.
2: Et en fait, t'as un truc qui ressemble vachement au hip-hop. Enfin, genre, c'est mais littéralement le code, quoi. Mais toi, du coup, quand t'étais plus jeune et que tu te mets à t'intéresser au rap, est-ce que t'as un moment où tu, comment dire, pas renie la musique libanaise, mais t'arrêtes de t'y intéresser? Ou non. Ça fait un croisement entre
0: non,
2: les deux?
0: Non, ça fait un croisement, sauf que mon père, il comprend pas le rap, alors qu'en fait, c'est la même chose, quoi. Parce qu'en fait, il y a un truc de là dans la musique qu'il écoute. Enfin, le live, il est ouf, quoi. Les morceaux, ils durent un quart d'heure, tu sais. Et genre, elle commence à faire son couplet, Fayrouz, et tout le monde applaudit. Ça se fait pas, par exemple, chez nous. Mmh. Tu sais, tu commences à faire ton couplet, les gens, ils applaudissent de ouf. Du coup, tu t'arrêtes. Tu vois ? Après, imaginons, ils rebalancent le beat et tu refais le couplet. Ils re-applaudissent, tu t'arrêtes. Et tu refais... Tu modifies une phrase, tu vois, qui devient un gimmick, et là tout le monde le reprend. Et après, tu reprends au début, tu recommences. Bah, tu sais, tu vois, il y a un truc vivant de ouf. Et en fait, le Zajal, là, quand j'ai commencé, mon père m'en a jamais parlé, par exemple, tu vois. Et quand j'ai commencé à lui demander, mais tu faisais ça quand j'étais petit, ce que tu fais à mon fils? Oui, machin et tout, mais tu sais, j'ai lu sur un truc, le Zajal. Mais bien sûr, le Zajal, bah, c'est ce qu'on fait avec. Avec ton oncle Botrous et tout, bah ouais, et tout. Parce que j'ai un souvenir, on est allé une fois ensemble au Liban, et en gros, à un moment donné, c'est là où j'ai halluciné, je me dis, putain, mais c'est comme du rap, tu vois. Genre, mon père, il jouait du darbouka, tu vois, donc une rythmique. Mm-hmm. Par exemple, ça fait genre, toum, toum, ta, toum, tukita, tukitoum, ta, tukitoum, ta, tukitoum, tu vois. Et en fait, il y a quelqu'un qui commence à scander un truc, mais avec des notes, tu vois. Et c'est pas un truc rappé, c'est pas ta ta ta ta ta, tu vois, c'est plus un chant assez qui se rapproche des sonorités un peu des chants coraniques et tu fais ce qu'on appelle du mélisme, tu vois ce que c'est-à-dire tu tiens une note, tu tiens une syllabe, tu fais ah, bah les Américains ils font ça ah, ah, tu vois. Okay, tu vois, ouais. C'est une syllabe, mais tu fais varier plusieurs notes. Ça s'appelle le mélisme. Et ça vient de la musique arabe. Et en Occident, on a repris ça. Les Américains, ils font Whitney Houston dans I Will Always Love You. Elle a fait ça, tu vois. Et en gros, bah, mon oncle, il raconte la journée, le fait qu'on est content d'être ensemble et tout, en impro. Et mon père ou d'autres cousins, ils accompagnent rythmiquement. Mais du coup, bah, c'est inscrit en moi, tu vois. Mm.
1: Et toi, quand tu vois ça, tu le fais avec eux à ce moment-là? Ou tu regardes, t'es plus en spectateur?
0: Non, l'impro, moi, en fait, l'impro, c'est. Je vous en ai parlé, je crois, en 95, mon cousin, là, Julien, en fait, j'ai trois cousins qui ont 10 ans plus que moi, 8, 10 ans plus que moi, Laurent, Julien et Benjamin. Et Julien, il était. En fait, il a ramené un reportage qui était passé sur Canal Plus de Claude Fléouté, c'est lui qui a inventé les Victoires de la musique. Et ce mec-là a fait un reportage. Hip-hop in New York, en 95, il a filmé Wu-Tang, Supernatural et tout. Et à un moment donné, on voit dans le... mais c'est un truc raw, quoi. C'est vraiment genre... c'est pas comme aujourd'hui avec les beaux micros, machin. C'est vraiment genre, il est allé squatter toutes les scènes de New York, tu vois. Okay. Et à un moment donné, tu vois Supernatural dans le Washington Square qui improvise sur tout le monde. Et moi, je fais à mon cousin, ça c'est en 95, je fais « Ah, moi, je veux faire ça! Moi, je veux faire ça !» Et là, mon cousin, il me dit « Non, mes frères, tu sais... Le rap, ça s'écrit. Les gens qui improvisent, c'est des gens qui ont un pur niveau, tu vois. Pastaflex, Soxy, machin. Il faut d'abord que t'écrives. Donc, je me suis mis à écrire. Et toute ma vie, de 98 à je sais pas, au Covid, j'ai fait du rap. Et à côté, je faisais des choses qui appelaient à l'impro. J'ai fait de la danse, hip-hop. J'ai fait un peu de trompette. Mais je la tenais qu'à une main, donc j'ai arrêté rapidement parce que je pouvais pas, je faisais des rondes, des blanches et des noires, tu vois. Et voilà. Et après, et puis en fait, au Covid, j'ai commencé. Enfin, on en parlera, mais j'ai travaillé vraiment dans ma pro. Mais en fait, toute ma vie, j'ai cherché c'est hallucinant en fait. Je suis dans le contrôle corporel parce que j'ai un handicap, parce que c'est dur de marcher et tout machin. Mais en fait, toute ma vie, je cherche à lâcher prise. C'est ouf.
2: Nous, ça nous fait écho, mais ouais, nous, pour des conversations en off qu'on a eu avec toi. Et du coup, à ce moment-là aussi, donc, tu dis que c'est beaucoup de culture, enfin de rap américain. T'as des. Enfin, t'en parlais vite fait, mais t'as des idoles ou c'est.
0: Bah, en fait, le premier groupe que j'ai vraiment saigné toute la journée pendant, je sais pas, 3-4 ans, c'était Wu-Tang, tu vois. Mais moi, en fait, j'ai, en discutant avec DJ Weedy, là, il me disait, ouais, on a à peu près le même âge, et il me disait, ouais, moi, à l'époque, j'écoutais que le Sud, et j'étais un des seuls à écouter que le Sud. Et effectivement, moi, j'écoutais l'Est et l'Ouest. Moi, les codes du Sud, franchement, j'essaye de jamais mentir. Je dis à mon fils de pas mentir. Moi, j'y connais rien. Enfin, j'ai appris à connaître, mais je veux dire, moi, si on me dit tu connais New York, je vais te dire oui. Je connais. L'Ouest, je connais aussi, mais le Sud, genre, en vrai, je peux pas dire je connais. Je connais des. Enfin, moi, je suis. Ma sœur, elle m'a décomplexé un jour. Elle m'a dit, tu sais, dans le monde, il y a deux grandes catégories. Il y a les experts et les généralistes. Parce que moi, ma tante, elle me disait, vous connaissez deux sujets, tu vois. Elle connaît tout sur tout, mais en 10 sur 20, tu vois.
2: Oui, oui.
0: Et moi, ma sœur, elle me dit, mais il en faut, en fait. Il faut des gens qui sont à 24 sur 20 dans un sujet et des gens qui sont à 10 sur 20. Bah, moi, je connais deux, trois sujets, mais je les connais bien. Enfin, j'essaye, en tout cas.
1: Du coup, comment tu fais pour diguer, découvrir des nouveaux trucs à ce moment-là?
0: Ah, cette époque-là ?
1: Ouais,
0: c'était. Ah ouais, c'est vraiment.
1: C'est un peu, ouais.
0: C'est vraiment très dur. Déjà, mon cousin. En fait, ils m'ont élevé un peu, mes cousins. Parce qu'ils m'ont dit. Moi, au début, j'achetais des compiles. Et il dit, les compiles, c'est de la merde. Parce qu'en fait, en gros. Enfin, à l'époque, hein, les compiles, c'est de la merde. Parce que, en gros, t'as plein d'artistes. C'est pas toi qui les choisis. Faut découvrir des univers. Donc, t'achètes des albums. Donc, déjà, j'achetais plus de compiles. Et en fait, ils m'ont donné deux, trois titres à acheter. Parce qu'on lisait des journaux, en fait. Moi, j'achetais l'affiche. Et après, il y a eu RER, qui était genre le spécialiste. Mais en fait, c'était l'affiche au début. Qui était vraiment. J'en ai gardé, d'ailleurs, des numéros. Je pourrais vous les montrer. Ouais. Et RER, après. Puis après, il y a eu des trucs qui étaient, à l'époque, vus comme mainstream. Mais en fait, aujourd'hui. Les gens, ils fantasment sur ça, mais il y avait un magazine qui s'appelait Groove. En fait, t'achetais un magazine avec des photos, il y avait un CD. Mais en fait, c'était déjà vu comme un peu comme mainstream. Mais moi, je me suis beaucoup documenté avec l'affiche RER, Groove et tout. Je lisais beaucoup, en fait. Et du coup, bah, tu lis beaucoup. Et après, tu t'allais dans les bacs et tu cherchais. Des fois, il n'y avait pas. Et je me rappelle, je venais hier parce que... Bah, il y avait un Virgin Megastore et il y avait un vendeur. Et au début, il arrivait en m'accueillant avec un sourire, genre hey, je peux vous aider. Et puis à chaque fois, je disais ouais, je peux avoir ce CD-là. Et en fait, il ne le trouvait pas. Et donc, du coup, ça me frustrait parce que, en fait, on ne se rappelle pas de cette époque-là. On avait, par exemple, nous, on enregistrait des trucs sur le magnétoscope et on regardait, moi, le reportage, la Hip Hop in New York, je l'ai regardé, je ne sais pas, 15 fois, 20 fois. Indiana Jones, on regardait. 12 fois par an, Bad Boys 12 fois par an, et les albums du coup 40 fois par tu vois, et bah les jeunes Spotify ils écoutent tout le temps la même chose pendant beaucoup de temps, mais nous c'était
2: une nécessité,
0: enfin, ouais, et puis c'était vraiment beaucoup de temps, c'est un album par exemple 36 Chambers de Wu-Tang là, bah je sais pas, moi je l'ai eu en 95 je crois, il était sorti en 93. Et je sais pas, jusqu'en 97, j'ai écouté, tu vois, 3 ans, tu vois. Tu t'écoutes aujourd'hui, qui va écouter un album 3 ans ?
2: Ouais, clairement.
1: Bah ça, c'est le streaming qui a apporté ça. Ouais. Au collège, moi, j'ai encore un peu ce truc-là. J'ai mon grand frère qui me fait écouter des trucs et je vais les écouter pendant 1 ou 2 ans. Et après, bah, j'ai vraiment la connexion Internet H24. Et donc, du coup, tu finis par écouter plein de nouveaux trucs et tu reviens dessus plus tard. Mais après, bah, c'est des classiques personnels, quoi. Du coup, c'est plus ça où...
0: Bah ouais. Et du coup, tu me disais comment tu faisais pour connaître. Donc, je lisais les journaux et je faisais beaucoup. Maintenant, je ne le fais plus. Et justement, je complexe. J'ai l'impression que je n'arrive plus à retenir. Mais en fait, avant, je lisais les crédits. Et je fais toujours sur Spotify. Je regarde qui a... Tu sais, je mets « regarder les crédits du titre ». Mais je n'arrive plus à mémoriser. Avant, je mémorisais de ouf. Donc, je regardais les producteurs. Je faisais des liens à... Comment ça se fait que premier, il a produit pour telle personne à l'ouest, tu vois ? Ah, c'est chelou. Du coup, c'est telle personne à ouest, bah vas-y, je vais voir. Ou l'inverse, tu vois. Et
2: ouais, le côté historien de,
0: ouais,
2: de la création.
0: Ouais, ouais, ça, je suis quelqu'un de cérébral, de toute façon. Ouais.
2: Moi, je l'avais aussi beaucoup à un moment de connaître toutes les connexions que tu avais, des influences des uns les autres. Et je suis d'accord que c'est quelque chose que, en tout cas, moi, je perds aussi maintenant. Et sur le côté, même pas forcément les crédits directs, on va dire. pas, que ce soit en tout cas par exemple sur le rock, tous les musiciens du groupe ni quoi que ce soit, mais après qui était parfois le manager, parce qu'en fait le manager a fait qu'il a ramené telle autre personne plus tard, ouais, et tout, tu vois.
0: Ou que ça sonne, l'album il sonne, ouais, comme ça parce que c'est la direction artistique qui est en, tu vois. Et ouais, en fait, bah, c'était comme ça que je faisais maintenant. Bah, comment je fais? Bah, je demande beaucoup aux gens ce qu'ils écoutent. Après, sur Spotify, tu peux dire, tu sais, ce qu'ils ont aimé. Mais en fait, les recommandations, au bout d'un moment, en fait, ça tourne en rond.
1: Ouais, carrément. Oui.
0: Mais je lis pas mal de Pitchfork. Tu vois, c'est un site un peu pointu de musique. Et du coup, il y a des chroniqueurs, chroniqueuses pointu qui balance des albums pour l'américain. Et puis bah, pour français, je pense que je suis pas un spécialiste de, enfin j'écoute pas mal la nouvelle génération, mais c'est pas des, je pense pas si, il y a quelques artistes que je cite et que les gens ils connaissent pas forcément de DMV, genre je sais pas moi, genre Bob Marley, tu vois, moi j'aime bien, mais ouais, tout le monde n'est pas, tu vois.
1: Bah, il a quand même un projet comment avec Aketo. Si, ah oui, pas de bêtises.
0: Ouais, je crois que. Ouais.
1: Je trouve ça dingue. En vrai, enfin, juste Aketo qui fait un projet commun avec Bob Marley. Je me dis, ok.
0: Je suis pas un gros spécialiste comme j'étais quand j'avais.
1: Ouais, mais bah, normal. Tu vois. Mais il y a un truc comme ça, il y a une théorie. Enfin, je sais plus si c'est une théorie ou un vrai truc, mais qu'à partir de tes 25-28 ans, en général, t'es moins curieux dans la musique. Et en fait, c'est juste factuel de. Bah, t'as déjà engrangé 28 ans de musique dans ta vie. Donc en fait, soit tu retombes que dans tes trucs de avant et tu dis bon, soit tu passes dans la partie c'était mieux avant. Ouais. Ce que je souhaite à personne. Et, ou alors tu restes encore un peu curieux, mais en même temps, là aujourd'hui, il y a tellement de trucs qui sortent.
0: Ouais, c'est que en même temps, tu te noies un peu.
1: Ouais, c'est ça.
0: Mais c'est dur de pas. Pardon.
2: Le temps aussi. Hein. Ouais, le temps. Moi, les

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